J'espère que vous passez une très belle soirée de la fête nationale bien branchée à votre radio à Drummondville, centre du Québec. Je m'appelle Mathieu Guimond. C'est un plaisir de passer la soirée en votre compagnie. Le moins qu'on puisse dire, c'est qu'on a vraiment des très bons spectacles présentés aux quatre coins de la région aujourd'hui avec la fête nationale. J'espère que vous en avez profité. Il y en avait hier aussi. Mais on va continuer d'avoir des bons shows à vous offrir. Entre autres, cette semaine à la Place Saint-Frédéric, les Frères Lemay seront en spectacle demain soir à 18h30. C'est dîner au trad festif. La musique traditionnelle québécoise avec des sonorités de rock, ça donne un spectacle super énergique. On dit vous pouvez apporter votre chaise. Vous en servirez pas. C'est clair, vous allez passer la soirée debout. Ça va vous donner le goût de bouger. Bref, une belle soirée musicale en plein cœur du centre-ville. On se croise les doigts pour que Dame Nature soit de notre bord.

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On est le mercredi 24 juin 2026. Bonne Saint-Jean, bonne fête nationale, bonne fête Québec. On fête ça ensemble ce soir, bien branché à votre radio à Drummondville. Je m'appelle Mathieu Guimond. Ce soir, oui, musicalement parlant, le Québec est en vedette, bien sûr. Mais aussi, on va jeter un coup d'œil aux différents spectacles qui s'en viennent au cours des prochains jours à Drummondville, les environs. On a également un petit coup d'œil à l'actualité. On va vous faire faire des économies ce soir. Des rendez-vous que vous devez pas rater. Ouais, je vous propose ça un peu plus tard ce soir. Vous autres, qu'est-ce qui vous occupe ce soir? Est-ce que vous participez à l'une ou l'autre des activités prévues en soirée pour la fête nationale? D'ailleurs, allez sur le site web de la fête nationale pour avoir le portrait complet des activités qui vous sont présentées en 24 jours dans la région. Sinon, comment vous fêtez la fête gagne un petit peu sur le bord du lac, tout ça. Hey, on veut tout savoir, faites-nous signe. Via nos réseaux sociaux, notre site web, appelez-nous, textez-nous. Qu'est-ce qui se passe?

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J'espère que vous passez une très belle soirée de la fête nationale bien branchée à votre radio à Drummondville, centre du Québec. Je m'appelle Mathieu Guimond. C'est un plaisir de passer la soirée en votre compagnie. Le moins qu'on puisse dire, c'est qu'on a vraiment des très bons spectacles présentés aux quatre coins de la région aujourd'hui avec la fête nationale. J'espère que vous en avez profité. Il y en avait hier aussi. Mais on va continuer d'avoir des bons shows à vous offrir. Entre autres, cette semaine à la Place Saint-Frédéric, les Frères Lemay seront en spectacle demain soir à 18h30. C'est dîner au trad festif, la musique traditionnelle québécoise avec des sonorités de rock, ça donne un spectacle super énergique. On dit vous pouvez apporter votre chaise. Vous en servirez pas, c'est clair. Vous allez passer la soirée debout, ça va vous donner le goût de bouger. Bref, une belle soirée musicale en plein cœur du centre-ville. On se croise les doigts pour Dame Nature soit de notre bord pour pouvoir vous présenter ce spectacle-là. On vous rappelle, c'est demain du côté de la Place Saint-Frédéric. Les Frères Lemay en spectacle à compter de 18h.

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1: On est le mercredi 24 juin 2026. Bonne Saint-Jean, bonne fête nationale, bonne fête Québec. On fête ça ensemble ce soir, bien branché à votre radio à Drummondville. Je m'appelle Mathieu Guimond. Ce soir, oui, musicalement parlant, le Québec est en vedette, bien sûr. Mais aussi, on va jeter un coup d'œil aux différents spectacles qui s'en viennent au cours des prochains jours à Drummondville, les environs. On a également un petit coup d'œil à l'actualité. On va vous faire faire des économies ce soir. Des rendez-vous que vous devez pas rater. Ouais, je vous propose ça un peu plus tard ce soir. Vous autres, qu'est-ce qui vous occupe ce soir? Est-ce que vous participez à l'une ou l'autre des activités privées en soirée pour la fête nationale? D'ailleurs, allez sur le site web de la fête nationale pour avoir le portrait complet des activités qui vous sont présentées en ce 24 juin dans la région. Sinon, comment vous fêtez la Saint-Jean ce soir? Est-ce que vous faites ça en petite gang, un petit peu sur le bord du lac? Ça? Hey, on veut tout savoir. Faites-nous signe via nos réseaux sociaux, notre site web. Appelez-nous, textez-nous. Qu'est-ce qui se passe de bon pour vous en cette soirée de la fête?

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Bienvenue dans vos 100 000 matins, édition du jeudi 25 juin, 5h59. Fred Côté avec vous à la barre des 100 000 matins, version estivale, sans Max Lalonde, qui lui est parti pour presque 2 mois. On va le retrouver, Max, là, ben on va se retrouver dans notre version des 100 000 matins que vous avez connu là, l'automne, hiver, à compter du 24 août. Mais il nous reste quand même un bel été à passer ensemble, rempli de soleil, de chaleur, de vacances. On vous accompagne partout, que vous soyez au camping, à maison, que vous soyez avec des amis, que vous soyez en famille, que vous soyez même tout seul. On est là pour vous autres, dans le meilleur de la musique. Que vous nous écoutiez du 97.3, 92.1, 106.5, 104.1 en Montérégie, 97.1 du côté de Latsuk, 104.3, 102.1, 95.7 du côté de l'Abitibi. Vous êtes bienvenus, que vous nous écoutiez via les bonnes vieilles ondes radio avec un petit radio, bien simple, hein, une petite boîte en plastique, comme on avait. Moi, j'ai survécu au verglas, ben j'ai survécu. OK, notre vie était pas en danger, là, mais mettons que les nouvelles, moi j'étais dans le triangle noir à l'époque, en Montérégie. Il faut pas être plus dans le milieu que ça pour le verglas. Et on a écouté la radio sur une petite radio Mickey Mouse. On avait trouvé ça dans nos affaires. Une petite radio Mickey Mouse avec une antenne qui se dépliait. Ça prenait une petite batterie carrée là-dedans. Tu changeais les postes puis le volume avec les deux oreilles de Mickey Mouse. Là. C'était pas grand-chose, mais ça nous a donné l'information. Donc, si vous nous étonnez via les bonnes vieilles ondes, merci d'être là. Sinon, il y a plein d'autres façons de le faire. Entre autres, via nos sites web, il y a toujours un onglet. Écoute en direct, fait que peu importe où vous êtes dans le monde, vous pouvez ne pas manquer, puis on vous invite à pas le faire, ne jamais rien manquer de vos 100 000 matins, des émissions, le trafic, Richard Z. Sirouac, ses grands bajoulés, les avant-midi, les après-midi, du meilleur de la musique. Merci d'être avec nous autres. Lendemain de fête nationale, dans quel état êtes-vous ce matin? Est-ce que vous avez travaillé? Est-ce que vous étiez en congé? Est-ce que vous en avez profité? Vous êtes allé dans les grands spectacles, le grand déploiement qu'il y avait du côté de Montréal. Vous êtes allé à Québec le 23. Peu importe. Vous avez fêté ça en famille. Vous avez fêté ça au camping. Vous avez fêté ça dans votre municipalité. Comment vous vous sentez ce matin? Moi, je suis un peu poqué. Mais pas pour la raison que vous pensez. Et je vais vous en reparler dans les prochaines minutes. Pourquoi je suis un peu poqué ce matin? Pourquoi je suis un peu fatigué? La raison, elle est bonne. Non, c'est pas parce que j'ai fêté en grand ou comme dans les publicités. J'aime bien les publicités de Tim Hortons qu'on voit à la télévision, là. Les peintures, les gens, ils ont grillé avec les peintures de fer de lys du Québec, tout ça. Mais, tu sais, il y a pas de honte à fêter. Bref. Je vous parle du fait de pourquoi je suis un peu poqué ce matin. On va voir la musique de Scooter Gas qui vont nous chanter Ricardo, mais pour tout de suite, c'est Okoumé qui commence ça avec la pièce Son Rire. Merci d'être avec nous autres. On vous souhaite un excellent jeudi. 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

gens du pays. Cet hymne qu'a même chanté hier Gilles Vigneault du côté de Montréal, M. Vigneault qui était présent. Un mec extraordinaire. Hey, j'ai eu la chance de l'interviewer, mais ça fait déjà un grand bout de temps. Je pense que ça fait près de 15 ans, si c'est pas plus que ça. Puis, tu sais, il était déjà quand même assez âgé. Il était encore debout, encore de spectacle. Quel homme extraordinaire. C'est, ça a été une entrevue. Dans ce temps-là, je travaillais pour... là, je m'éloigne un peu de mon sujet, mais je travaillais pour un plus petit média, mettons. Puis j'étais toujours des derniers à passer. Mais on, l'avantage, c'est que j'avais le temps. Tu sais, il y avait personne, j'avais pas d'horaire qui me poussait dans le dernier. OK, let's go, là. Vous avez 3 minutes et quart, parce qu'après ça, c'est ci, puis après ça, c'est l'autre, puis après ça, c'est l'autre. Moi, j'arrive toujours en dernier, fait que j'avais le temps de parler. J'ai eu le temps de m'installer avec M. Vigneault puis faire toute une entrevue. Bref, hier, c'était la fête nationale, notre fameuse Saint-Jean-Baptiste. Est-ce que vous l'avez fêté en grand, en moins grand? Vous avez fêté ça à la maison, vous avez écouté les différents spectacles à la télévision. Vous êtes déplacé dans les parcs de votre municipalité, dans les parcs de votre ville pour aller fêter. Peu importe, on s'entend que le 25, des fois, on est un petit peu magané. Et moi aussi, je suis magané un peu ce matin. Je suis surtout fatigué, pas magané parce que, ben non. Mes belles années de brosse de Saint-Jean sont loin derrière moi. D'ailleurs, ce matin, je vais peut-être avoir le temps de vous raconter mon épisode de la fête nationale. La dernière fête nationale que j'ai faite aux Plaines d'Abraham. Ça fait un grand bout de temps, ça aussi, là, mais j'ai le temps, je vais vous le raconter. Donc, magané parce que hier, ça a été mon premier... Vas-y, mon gars, je te laisse aller. Moi, j'ai 2 garçons. Il y en a un qui a 13 ans. Pas tout à fait 13 ans, mais on va 13 ans à la fin de l'été. Puis là, ben, il y a un ami, puis là, les deux, ben, tu sais, m'ont demandé d'aller, c'est-à-dire Charles surtout, là, m'a demandé d'aller au parc, d'aller assister au spectacle. Mais il voulait y aller tout seul. Il voulait pas y aller avec son papa. Ça, il tentait pas. Pas cette année. Il avait le goût d'y aller tout seul avec son petit ami. Il était 2-3 garçons. C'est pas rien d'inquiétant, là. Un, je suis dans un petit village. Saint-Jean-de-Montcalm, pas grand-chose, pas une grande place, là. On s'entend, le parc est proche de la maison, distance de vélo facile, pas de grande rue à traverser, aucune inquiétude à avoir là-dessus. Après ça, ben, tu sais, mon gars, il y a 4-5 petits garçons, là, ils sont tous ensemble, ils ont tous à peu près le même âge, fait, là non plus, pas ben peur de grand-chose, à part peut-être un mauvais coup ou deux, mais ça, je le saurais bien assez vite. Mais finalement, tu sais, vas-y, laissez aller son gars tout seul, fait que, veux pas... Tu sais, je me suis dit, ben, frère, tu le laisses aller, tu fais comme d'habitude, ta routine, toi, tu travailles demain matin, tu te lèves à 3h30. Fait que vers 8h30, tu vas être couché, hein? Puis ton gars, il va rentrer quand tu vas rentrer. Ben non, hein? Bon papa que je suis. Je suis resté bien debout, bien réveillé, jusqu'à temps que je vois la porte qui s'ouvre. Hey, comment ça a été? Ah, ben l'été, parfait, hein? Tout s'est passé cool, parfait. Bon, papa peut aller se coucher maintenant. J'espère que ça va être une longue série de hey, je t'attends, puis je m'inquiète comme un papa doit le faire, puis finalement tu rentres puis tout est correct là. J'espère que ça va rester comme ça pour un bon grand bout. Mais en tout cas, je vous en souhaite une belle fête nationale. Peut-être que vous allez vous reprendre en fin de semaine, peut-être que vous avez quelque chose de prévu, peut-être même que vous allez vous fêter la fête du Canada qui s'en vient la semaine prochaine. Vous avez le droit, ça aussi, peu importe. On s'en souhaite une belle fête nationale, on souhaite une belle année là jusqu'à temps qu'on fête ça l'an prochain. Nous autres, on a de l'excellente musique. J'espère qu'il y en avait de la bonne dans votre. Moi, c'était Yellow Molo. Dans mon village, je vais vous dire, en affaire, ça a brassé. Même si j'avais voulu essayer de dormir, je pense que ça aurait été assez difficile. Mais on a Arpin Lépine qui s'en vient en musique, mais pas tout de suite, c'est Gaétan Roussel avec Help Myself dans le meilleur de la musique. Ah oh!

0: OK, je vais vous le compter. Je vais vous le compter rapidement, là, mon histoire de la Saint-Jean-Baptiste. C'est plein d'Abraham la dernière fois qu'on a fêté ça. C'est quatre gars qui décident de partir, fêter la fête nationale. La Saint-Jean-Baptiste, c'est plein d'Abraham. Quatre gars, début vingtaine, pas de réservation, pas d'hôtel. On se dit, ah, au pire, on va dormir dans le char. Encore mieux, on se rencontre une fille, puis elle nous invite à dormir chez eux. Fait qu'on s'était fait un point de rendez-vous. À telle heure, le lendemain, tout le monde est là. Puis après ça, on retourne en Montérégie. Ouais, ça s'est pas passé vraiment comme ça. On était deux le lendemain au point de rendez-vous. Finalement, moi j'ai dormi, je me rappelle pas trop. Je suis pas dans un à côté de l'automobile, pas bien ben loin, là, je m'étais rendu là, mais j'avais pas les clés. Puis le gars qui avait les clés, ben lui, il était pas là. Puis il s'est pas présenté là non plus le lendemain, fait que pas de clé pour retourner à Montréal, pas rien, t'es obligé de faire du pouce pour retourner en ville, mais tu sais, on avait quand même deux gars en moins. On les a jamais retrouvés, on les a entendus, on a cherché un petit peu. Finalement, bon, selon l'histoire non officielle d'un de nos chums, lui, il se serait endormi dans une auto de police. Il dit qu'il voulait s'endormir, il était fatigué, il se trouvait une place, il testait des autos, puis à un moment donné, il y a une porte qui s'est ouverte, puis c'est celle d'une auto de police. La version moins officielle, c'est que les polices l'ont pogné en train d'essayer de partir avec l'auto avec les fils. Puis ils l'ont embarqué, puis il a passé la nuit. Mais la bonne nouvelle, c'est que l'autre gars qui s'était perdu, lui aussi, il s'est retrouvé aussi en prison. Fait qu'il y en avait deux qui étaient en prison à Québec pendant qu'il y en avait deux autres qui se demandaient comment on était pour retourner chez nous en Montérégie sans nos deux chums, en espérant que tout se passe bien. On a bien voulu attendre un moment donné, mais on s'est bien rendu compte qu'un moment donné, il sortirait pas. Fait que bref, une épopée assez extraordinaire. On a dit, OK, c'est fini. Les plaines d'Abraham... La Saint-Jean à Québec, fini, on va plutôt aller au carnaval. Eh boy, si vous saviez ce qui s'est passé au carnaval, ça, je me garde ça pour une prochaine fois. C'est Seba et Org dans... C'est-tu Org? Ouais, j'ai pas mis de lunettes. Ouais, Seba et Org avec... Ah, ben ça, c'est bon. Parce que moi, tout ce qu'ils disent dans cette shoot-tune-là, je l'ai été et je le suis encore vintage à l'os dans le meilleur de la musique à haut.
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0: Oui, monsieur, moi je suis vintage. Alors, dans le meilleur de la musique, qu'est-ce qui s'en vient pour vous autres? On a toujours de la bonne musique. On va voir du Cave, du Francis de Grand Prix et Jérôme 50 avec son lit double. Merci d'être avec nous autres. On vous souhaite un bon jeudi dans le meilleur de la musique. Au.
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12: Bon jeudi, ici Louis-Philippe Arnoirel. Plusieurs citoyens du chemin Heming et du boulevard Allard auraient interpellé le député de Drummond-Bois-Franc, Sébastien Schneeberger, concernant le niveau de la rivière Saint-François et des reports quant au début de la saison estivale. L'élu provincial indique qu'il compte mettre ces problématiques sur le radar des instances qui s'occupent des crues, notamment Hydro-Québec. Le bas niveau de la rivière a été établi le 27 avril, alors que l'atteinte du niveau d'eau habituel était initialement prévue pour le 18 mai. La nouvelle date annoncée est maintenant pour dimanche. Des moyens de pression impliquant des temps supplémentaires ont d'abord causé ces reports, suivis du haut débit de la rivière la semaine dernière. Sur le boulevard Mercure, toujours à Drummondville, les propriétaires du bistrot VG Holistique annoncent la mise en vente du commerce après près de 10 ans d'activité. Un appel à la population a été fait afin de trouver des repreneurs et d'assurer une continuité des opérations dans le bâtiment. Seulement, le fonds de commerce est en vente alors qu'un bail net est sécurisé jusqu'en 2031, selon les informations enregistrées sur Centris. Les entrepreneurs espèrent que le projet puisse se poursuivre et que l'équipe demeure sur place. Holistique a été fondée par la naturopathe Marianne Waltz en 2016. Et pour terminer au sport, dans la Ligue de baseball majeure du Québec, le lanceur local Taiki Ashitani n'était qu'à un retrait d'un match sans points ni coup sûr dans un gain du Brock Nutrite-Lambert contre les Cardinaux au stade Jacques-Desautels hier, avec un pointage final de 4-0. Il a accordé un coup sûr à Jordan Glazer avant de voir Cédric Baudry frapper un ballon au champ-centre qui a mis fin au match. Le point gagnant a été produit en troisième sur le double de Gabriel Deblois et Jonathan Raymond a doublé l'avance à la manche suivante avec un simple. Michel Dagenais a complété le pointage avec un circuit de 2 points en cinquième face au lanceur perdant Gabriel Delizy. Le Broc est maintenant en deuxième place de la division B45 de la LBMQ. Son prochain match sur la rue Marchand est prévu demain contre le Cactus de Victoriaville. C'est ce qui complète vos actualités Arsenal Média. 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
13: Centre du Québec, c'est pas mal la même affaire depuis le début de la semaine. Là, c'est des journées alternant soleil-nuage avec l'instabilité qui arrive en fin de journée. C'est quand même confortable. Aujourd'hui, on prévoit un maximum à 26 avec le facteur humidex, ça pourrait même monter jusqu'à 30. On a 13 degrés présentement pour Drummondville et les environs. Là, je parlais d'alternance soleil-nuage tout au long de la journée. 40% de probabilité d'averse, risque d'orage en fin de journée. C'est exactement le même scénario pour demain. Ça risque même d'être un peu plus couvert, mais on prévoit un super beau week-end avec du soleil et de la chaleur. Pour bien s'informer sur tout ce qui se passe dans la région, mondromon.com. Merci d'être là ce matin. Bonne journée.
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13: Êtes-vous en mode Coupe du Monde? Ben, il y en a qui le sont. Il y a des partisans qui le sont pas mal plus que d'autres et ça cause certains problèmes, mais un heureux problème à des commerçants, des restaurateurs de la ville de Boston. Je vous en reparle tout de suite après Jérôme 50. C'est l'idouble dans le meilleur de la musique sur les ondes de haut. Merci d'être avec nous autres. Bonne journée.

Jérôme 50 dans le meilleur de la musique à eau. Ouais, il y a des restaurateurs qui trouvent ça dur, la Coupe du Monde. Je sais pas si vous autres, vous êtes en coupe, dans mode Coupe du Monde. Suivez-vous ça. Hier, si vous réunis, vous avez choisi, qu'est-ce que j'écoute, le Canada, ou je fête la fête nationale, ou je fais un peu des deux. Je sais pas ce que vous avez fait. Moi, j'aimerais ça, être fan de la Coupe du Monde. Ouais, gros moment, gros événement sportif. Ça arrive juste aux 4 ans. Il y a une rareté qui est extraordinaire dans cet événement-là. Quelque chose de rassembleur aussi. Tous les pays du monde, il y en a de, tu sais. Mais j'ai de la misère. Je voulais écouter le match d'hier. J'ai commencé à l'écouter, puis tabarouette que j'ai de la misère. Puis tu sais, c'est toujours un peu la même raison, puis je suis certain que je suis pas tout seul là-dedans, là. Mais, tu sais, les gars qui tombent, puis là, ça se roule à terre. Puis là, j'ai déjà de mes amis qui disent, « Ouais, mais tu sais, Fred, un bon coup de pied sur le tibia, là, je le sais, même si c'est un protecteur, ça sonne, ça fait... » Mais tu sais, de les voir se tordre de douleur, puis là, la main dans le visage, les expressions, aussi tout, comme si c'était cassé, puis j'arrive pas à passer par-dessus. J'ai bien de la misère. Mais quand même, tu sais, on est content, c'est ce qui se passe pour le Canada et tout ça. Et là, du côté de Boston, parce que cette Coupe du Monde-là est présentée conjointement dans 3 pays, Canada, États-Unis et Mexique. Et là, du côté de Boston, on a un peu de misère dans les bars et dans les restaurants parce qu'on est en train de manquer de... C'est dû un petit peu à des partisans d'une équipe, en particulier les fameux Écossais. Là, je dis les fameux Écossais parce que les Écossais sont reconnus quand même pour être des gens qui, on va dire, de très, très bons vivants. Ça aime bien la bière, ça aime bien fêter. Et là, en plus, ben leur équipe avait gagné là au moment d'écrire l'article. Ils ont quand même perdu là, dans le ben justement. C'est ça, les partisans de l'Écosse. On gagne, on célèbre, on perd, on boit pour oublier. Ça, c'est gagnant-gagnant. Tellement que du côté de Boston, ben on a dû faire des commandes d'urgence parce qu'il y en a une gang qui sont installées à Boston. C'est là principalement que les matchs de l'Écosse se sont joués jusqu'à date. Fait que les partisans de l'équipe écossaise restent à Boston. Il y en a à peu près 10 000, mais ça a l'air que 10 000 qui sortent puis qui ont soif. Ça fait baisser les niveaux de bière, les restaurateurs qui ont dû faire des commandes d'urgence pour être certains de pas en manquer. Hey boy, ça c'est... Non, mais tu sais, ça c'est être dédié à son équipe, c'est être dédié à sa nation. Et ben c'est pour des moments comme ça qu'on aime bien suivre la Coupe du Monde. Pour ce qui se passe sur le terrain, des fois, c'est un peu moins intéressant. C'est Cain et c'est une de leurs premières pièces. Je pense que c'est la première pièce, celle qui les a fait connaître. C'est Adam et Ève dans le meilleur de la musique à haut.

0: Cain, Adam et Ève. Une contraction beaucoup trop rapide là-dessus. Donc, Cain, Adam et Ève dans le meilleur de la musique. Qu'est-ce qui s'en vient pour vous autres? Ben, toujours, hein, de le meilleur de la musique avec, entre autres, Vince Lemire. Puis, ça fait quelques publicités que je fais, puis vraiment, il y a des shows country. Pour ceux qui aiment le country, là, vraiment, c'est extraordinaire, encore une fois, cet été. Il y a un paquet de festivals, un paquet de spectacles. C'est vraiment, vraiment extraordinaire comme offre. Bon, avez-vous ça chez vous? Les petites araignées rouges, t'es écrasé pis ça fait une ligne rouge, t'as l'impression que c'est sanguin, pis mais c'est quoi ces araignées-là? Hein, j'ai la réponse pour toi dans quelques minutes, comme je le disais, tout de suite après. Vince Lemire, restez là. Bonne journée.
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c'est quoi cette affaire-là? Je suis tombé sur cet article-là, puis je suis content parce que moi, j'ai toujours pensé que c'était des araignées. Tu sais, les petites araignées rouges, là, je vais dire araignées entre guillemets, là, mais ça arrive, là. Au printemps, on en voit, puis là, tu vois ça promener. T'as une petite araignée, tu mets ton doigt dessus. C'est minuscule, ça s'écrase, ça fait une ligne rouge. Tu dis, ben, tiens. Mais, finalement, c'est pas une araignée. Hein, je viens d'apprendre ça. Et là, attention pour les biologistes. Il s'agit d'acariens, oui, un fameux acarien appelé tétraniques, qui sont des très petits cousins des arachnides. Donc, ben oui, ça s'apparente pas mal à une araignée. Même dans l'article, on dit, ben oui, c'est sûr. Ils ont 8 pattes aussi comme l'araignée, fait que c'est normal que tout le monde les prenne pour des araignées. Mais on les appelle quand même communément des araignées rouges, même si c'est pas vrai du tout. Est-ce qu'elles sont dangereuses? Ben, pas vraiment, parce que généralement inoffensive, là, mord pas, pique pas, pas comme les autres araignées, là. Donc, aucun risque à avoir, tu peux continuer de les écraser avec ton pouce facilement, là, il y a vraiment aucun problème. Et on les confond souvent aussi. Mais tu sais, moi, c'est ce que je trouve beau de la nature, parce que ça arrive souvent dans la nature. Tu sais, des animaux qui vont imiter un autre, qui vont avoir un camouflage qui va leur faire penser à un autre animal, qui vont présenter quelque chose d'un animal qui est dangereux dans la nature, mais alors qu'eux autres le sont pas du tout. Puis je trouve que c'est un très, très beau mécanisme de défense. Puis souvent, dans ce temps-là, tu dis, que la nature est donc bien faite. Mais tu sais, elle va, un, déjà, elle a 8 pattes.

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La petite fée des îles, Laurence Saint-Martin. Ouais, pas les mêmes îles qu'on pense. Non, elle, c'est les îles de Sorel. Hey, on a commencé ça hier, mardi, pour rendre hommage au Morning Man, mon ami Sylvain Morin, qui travaille du côté de Joliette, qui est un gars de quiz, un gars qui adore les quiz tellement que il y en avait pendant l'année des quiz dans son émission. Ils ont dit, OK, Sylvain, tu peux prendre un break cet été. Il a dit, non, moi, je continue. Fait que je vais les envoyer aux autres animateurs, voir si ça vous tente de jouer avec nous autres. C'est le plus gros mensonge de l'année. Fait que je vous donne une année, je vous donne trois affirmations qui seraient arrivé dans cette année-là, et faut trouver le mensonge. C'est bien simple, il y a juste l'orgueil, si on veut, à l'enjeu, pas de prix à rien rattaché à tout ça. Fait que aujourd'hui, c'est 1994, c'est la sortie du film Maman, j'ai raté l'avion, avec Macaulay Culkin, le tout premier de la série. On sait, il y en a eu d'autres, peut-être deux de trop. En 1994, Céline Dion et René Angélil se marient devant 500 invités à la Basilique Notre-Dame de Montréal avec, ben oui, on se rappelle, des chameaux. Ça, c'est pas dans le texte, ça. C'est moi qui rajoute ça un petit peu. Et en 1994, oui, la même année que de son mariage, Céline atteint la première position du palmarès avec la pièce The Power of Love. Fait que c'est quoi le mensonge là-dedans? Ah, vous avez Francis de Grandpré pour y penser. Je reviens avec la réponse tout de suite après. Si j'avais su, dans le meilleur de musique, à haut.

0: Bon, hey, je veux, c'est le quiz de l'année. Hey, à cette heure-ci le matin. La misère. On va avoir toujours ce fameux quiz préparé par le collègue Sylvain Morin. Pas compliqué, je vous donne une année, trois affirmations. Il y en a une qui est pas vraie là-dedans. Faut juste trouver c'est laquelle. Il y a pas de prix. Oh, quand on joue rien que pour le fun, rien que pour l'orgueil. Donc, ce matin, c'est 1994 qui est en vedette. Donc, 94, c'est la sortie du film Maman, j'ai raté l'avion. En 94, Céline Dion et René Angélil se marient devant 500 invités puis une coupe de chameaux du côté de Montréal. Et en 94, la même année de son mariage, Céline atteint la première position du palmarès avec la pièce de Power of Love. Quel était le mensonge? Ah, le film Maman, j'ai raté l'avion n'est pas sorti en 94, mais bien en 1990. Courte pause, les nouvelles nationales avec Louis-Philippe Arnoirel. On va parler sport après. Puis on a toujours de l'excellente musique qui s'en vient pour vous autres. Restez là. Bon jeudi avec nous autres dans le meilleur de la musique. À haut.
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3: Bon jeudi, ici Louis-Philippe Arnoir-Arel. Le salon qui accueillait les funérailles de Michael Mosh Misery, le citoyen tué lors de la fusillade à Montréal, a attiré une foule si nombreuse hier que des participants ont dû rester debout dans le vestibule. Âgé de 68 ans, le père de trois enfants est décédé dans le croisement de tir durant une intervention policière pour tireurs actifs. Le fils de M. Misery a rendu un hommage à son père qu'il considérait comme son meilleur ami et un héros. Celui qui était un tailleur aimé de sa communauté a été décrit comme étant un homme souriant, généreux et toujours prêt à aider les autres. Les funérailles et l'enterrement du policier M. Ben Redouane se sont également déroulés mercredi, faisant l'objet d'une cérémonie privée. Au niveau national, le premier ministre Mark Carney s'est entretenu hier avec le président américain Donald Trump en vue du sommet de l'OTAN qui doit se dérouler le mois prochain. Le bureau de M. Carney a diffusé une déclaration d'une seule phrase concernant cet entretien téléphonique, sans préciser quels sujets ont été abordés par les deux dirigeants. Le sommet de l'OTAN, qui se déroulera en Turquie les 7 et 8 juillet, survient alors que Donald Trump a déclenché une guerre coûteuse contre l'Iran. Se concentrant sur cette nouvelle guerre, il laisse en second plan celle opposant la Russie et l'Ukraine, alors que Kiev gagne du terrain. Et pour terminer, le pilote d'un vol d'Air Canada transportant 61 personnes de Newark à Halifax aurait été victime d'un problème médical, a fait savoir la compagnie aérienne hier. Le commandant de bord d'un vol piloté par le partenaire régional d'Air Canada, PAL Airlines, a dû être écarté du poste de pilotage après avoir subi un problème médical. Le copilote a pris les commandes de l'appareil et dérouté le vol conformément au protocole de sécurité. Il a dévié l'avion vers Boston, où il a atterri sans encombre. Un outil de suivi des vols en ligne indique que l'avion a décollé de Newark à 12h55 et a atterri à Boston environ une heure plus tard. C'est ce qui complète vos actualités Arsenal Media. Passez une bonne journée sur nos ondes.
4: Hier, c'était un match important pour le Canada à la Coupe du monde de soccer avec une victoire contre la Suisse. On aurait mis la main sur le premier rang du classement du groupe B. Malheureusement, la Suisse s'est avérée un peu plus forte que le Canada, a gagné 2-1, mais on sait maintenant que le Canada va affronter dans la ronde des 16 l'Afrique du Sud. C'est quand même une première pour le Canada. Et ce qu'a dit l'entraîneur-chef Jesse Marsh hier, il a dit on est exactement là où on voulait. C'est certain qu'on aurait sûrement aimé ça terminer premier. Ça permet toujours d'affronter des équipes peut-être un petit peu moins fortes pour la suite des choses, mais quand même le Canada qui a rendez-vous avec l'Afrique du Sud pour son prochain match. Sinon, on surveille toujours ce qui se passe du côté de la Coupe du Monde aujourd'hui. Grosse journée, Curaçao affronte Curaçao. Boisson. Curaçao, même le Curaçao aussi, c'est pas un enfant. En tout cas, l'affaire bleue, là, c'est du Grand Curaçao, c'est ça. Donc, Curaçao affronte la Côte d'Ivoire, l'Équateur affronte l'Allemagne, le Japon affronte la Suède. Ça, c'est un gros match qui va aussi déterminer, qui va terminer premier du groupe F. La Tunisie affronte les Pays-Bas, la Turquie affronte les États-Unis et le Paraguay va affronter l'Australie en fin de journée. Ça continue d'avancer, là, cette Coupe du Monde 2026. Sinon, dans le monde du hockey, rapidement, ben, trois nouvelles. Premièrement, Mike Babcock, là, c'est officiel, sera le prochain entraîneur des Oilers d'Edmonton. Alex Tuck touche le gros lot et s'en va du côté de Washington. C'est Washington qui va être payé trop cher, tant qu'à moi, là. 8 ans, 84 millions, donc plus de 10 millions par année pour Alex Tuck. Et sinon, Zach Benson, le petit attaquant des Sabres de Buffalo, qu'on a appris à haïr un petit peu là pendant les séries éliminatoires, ben lui aussi a signé un contrat de 7,5 millions pour les 8 prochaines années avec Buffalo.
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Bienvenue dans vos 100 000 matins, édition du jeudi 25 juin, 7h, on va dire 3. Faites côte avec vous à la barre de cette version estivale de vos 100 000 matins. Merci d'être avec nous autres. Si vous êtes au centre du Québec, 97.3, 92.1, merci d'être là. 106.5, 104.1 en Montérégie. On vous salue. 97.1 du côté de Latuc. Vous êtes salués aussi. 104.3, 102.1 et 95.7 en Abitibi. Merci à tout le monde d'être là. Que vous soyez là par les ondes régulières de la radio ou peut-être même vous écoutez en direct. Vous avez compris le truc. Vous avez dit, moi, les 100 000 matins, je veux jamais rien manquer. Puis, j'aime pas ça quand ça griche. Fait que je vais sur le site Internet et puis je l'écoute en direct. Il y a même une petite section rattrapage aussi quand vous manquez des choses. Fait que ça, c'est des petits trucs que je vous donne. Quand vous voulez rien manquer, vous voulez toujours être présent avec nous autres. Oui, dans nos 100 000 matins, mais aussi à haut dans le meilleur de la musique. Que ce soit pour nos émissions de l'après-midi, nos émissions de l'avant-midi, les grands bazous avec Richard Delserrois ou toutes vos équipes du trafic. Ça vaut la peine de ne jamais rien manquer. Est-ce que vous êtes en mode Coupe du Monde? Ben, premièrement, est-ce que vous étiez en mode fête nationale hier? Vous avez pas trop mal aux cheveux ce matin, ça va? Tout le monde est correct? On a fêté ça, mais avec modération. Ah, oh, vous êtes bon. Parfait. Avez-vous fêté ça à Montréal? Êtes-vous allé le 23 du côté de Québec? Ou vous avez simplement écouté ça à la télévision, vous avez fêté plus modestement à la maison avec des amis, ou même vous êtes allé au parc de votre municipalité parce qu'il y avait quelque chose, il y avait quelque chose partout à travers le Québec. Moi, dans mon petit coin de pays, c'était yellow molo. Je vais vous dire une affaire, j'aimerais ça me coucher de bonne heure, mais non, c'est ça. Ça a brossé, ça avait l'air d'être le fun. Ça avait l'air d'être le fun pas mal, en tout cas pour un gars qui s'est levé à cette heure-là. Moi, j'aimerais ça qu'il y ait un petit peu moins de fun, mais c'est ça qui est important. Puis hier, c'était la première fois que je laissais mon garçon aller, tu sais, dans une foule, dans un party comme ça, avec bon, il était avec une gang de chummy, là. Fait que j'étais pas trop inquiet, le parc est proche, ils ont pas un grand axe à traverser. Mais quand même, tu sais, je me suis dit, on couchait pareil, là, tu sais, il est correct, là, 13 ans, il est incapable de passer du bon temps. Mais non, papa n'a pas été capable de se coucher, finalement, avant que la porte s'ouvre, puis que... Ouais, c'est ça. Je pensais que j'étais différent, mais non. Je suis comme les autres. Et donc, êtes-vous en mode Coupe du Monde maintenant? Est-ce que vous suivez ça? Avez-vous écouté le match du Canada hier en après-midi? Suivez-vous ça de près, de loin? Peu importe, je vais vous aider un petit peu parce que je suis tombé sur un quiz. Puis, bon, c'est pas un grand quiz très, très exhaustif, là, très, très difficile. Mais c'est que les équipes de soccer, souvent, les sélections nationales ont des surnoms. Mon frère passe un petit quiz. Puis je l'ai même pas passé moi-même, le quiz. Ça qu'on va faire ça ensemble, savoir si on est bon ou non. Savoir les surnoms des sélections nationales à la Coupe du Monde 2026. Mais quoi qu'il y en a qui ont des noms là-dedans, là, ça date de je sais pas combien de temps. Bref, on va faire ça ensemble. On a de l'excellente musique. On a la plus récente de Tame Impala. C'est Dracula qui s'en vient. Mais pour tout de suite, Smash Mouth, All Stars, c'est ça qui part notre heure à haut.

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2: Oh! Ben allons-y donc, est-ce que vous êtes en mode Coupe du Monde hier? Est-ce que vous êtes arrêté votre fête nationale pour dire, tiens, je vais écouter le Canada, ce match de soccer. Peut-être que vous êtes, hein, quoi? Coupe de quoi? Coupe de où? Coupe de qui? Oui, c'est la Coupe du Monde. Événement planétaire, événement mondial. C'est quand même un très, très gros événement. Moi, je suis ça d'un œil, moi, je dirais lointain, puis peut-être un peu désintéressé. Dans le match hier, c'est toujours la même affaire, moi, qui revient quand j'écoute le soccer. Moi, les voir les gars qui roulent à terre, les tu sais, l'expression faciale, comme, OK, c'est correct, ça fait mal, un coup de pied sur le tibia, je te comprends, un coup de crampon sur le bout des orteils. Là, j'entends les joueurs de soccer, tu dis, oui, c'est parce que tu l'as jamais vécu, le coup de crampon sur les orteils. Écoutez bien, je suis certain qu'un coup de crampon sur les orteils, ça fait mal en tabarouette, comme ça le cogner le matin, là, tu sais, de tout ton élan sur la patte du lit ou la patte du bureau, ça fait mal en tabarouette, mais pas de là au point à se rouler, penser que tout est cassé, puis deux secondes après, à se relever, puis courir comme si rien n'était. Bref, ça c'est mon humble opinion, mais quand même, ça laisse, tu sais, c'est tout un spectacle qu'on a, puis tu sais, les grands noms qui répondent à l'appel aussi, tu sais, on a qu'à penser à Lionel Messi, Cristiano Ronaldo, tu sais, ces gars-là sont en train de marquer l'histoire, c'est bien intéressant. Mais là, comment s'y retrouver, puis je suis tombé sur ce quiz-là, puis je trouve ça bien le fun, j'ai dit, tiens, je le passerai pas avant, je vais le passer avec la gang, en même temps que tout le monde. Fait que c'est des quiz sur les surnoms qu'ont les équipes de soccer. Bon, c'est sûr que des fois, c'est juste la couleur du chandail, c'est un peu plate, mais des fois, on en ajoute un petit peu, là, un nom d'une qualité, un animal qui représente bien la sélection nationale. Fait que c'est parti. Je vais même pratiquer aussi que certaines langues étrangères. Je commence avec l'Allemagne. L'Allemagne, vous avez le choix entre Das Wunderteam, Das Rammstein, Das Mannschaft. Ouais, la Mannschaft, je sais pas pourquoi on l'appelait ça comme ça, mais bon, selon le sondage, il y a plusieurs gens qui savaient que c'est le Die Mannschaft. Sinon, pour la Côte d'Ivoire, on a les girafes, les éléphants, les guerriers ou les koalas. Non, les gazelles, excusez-moi. C'est les éléphants. Je savais pas que la Côte d'Ivoire, on avait appelé ça les éléphants. Pour ce qui est du Mexique, Los Habitantes, Los Santa Flanela, El Tricolor, Los Gloriosos. Ah, ben voyez-vous, j'aurais pensé Los Gloriosos, finalement c'est El Tricolor. Ouais, c'est comme le tricolor, mais... pas pire. L'Angleterre, The Three Lions, The Twin Roses, The Crown Pets ou The Crownsmen. Ça, je le sais, selon l'écusson qu'ils ont sur leur chandail, c'est les trois lions. C'est ce qui représente bien l'Angleterre. Sinon, on va aller du côté de la Belgique. La Belgique, c'est les Dupes, la sélection de Saint-Nicolas, les Lutins jaunes ou les Diables rouges? Ah ouais, vous connaissez votre soccer à ce point-là. Ben oui, les Diables rouges, en plus, c'est un beau petit emoji, là, tu sais, le diable, un petit peu le diablotin rouge, un peu caricatural, là. Sinon, la Bosnie-Herzégovine, là, je sais qu'on est loin, mais c'est parce que je trouve les noms les plus intéressants. Tu sais, je suis certain que la France, vous le savez, c'est les Bleus, puis il n'y a rien d'intéressant là-dedans. C'est assez, tu sais, basique. J'ai utilisé un beau français, là, c'est basique comme nom. La Bosnie-Herzégovine, parce qu'on a les licornes, les survivants, les dragons ou les batailleurs. J'espère que c'est pas les licornes, les survivants. Je vais dire les dragons. Les dragons, me semble que ça... Ouais, c'est ça. Me semblait que... les licornes. République d'Irlande, The Potatoes, The Boys and Greens, U2 ou The Clovers. J'aime bien U2. Mais, voyez-vous, j'aurais pensé The Clovers pour le lien direct avec le trèfle à quatre feuilles. Mais non, c'est The Greens Man. Et sinon, je vais terminer avec quoi? Je vais terminer avec le Canada, tiens. Bah oui, bon, on va être un petit peu chauvin. Les rouges, les castors, l'unifolie ou les chums de Katy Perry. Je sais pas pourquoi qu'on a mis les chums, quoi, n'a-tu plus qu'un au Canada des chums? Moi, je vais dire les rouges. Je pense que le Canada, ça s'appelle les rouges. Ben, effectivement, le surnom de l'équipe canadienne, ce sont les rouges. Les zèbres redoutables pour le Cameroun, ben non, les lions indomptables. Tiens, tant qu'à être dans le drôle, on va rester dans le drôle avec Blue Jeans Bleu. C'est Scotch and Poche, la meilleure de la musique. Ah oh, merci d'être là.

0: On a de l'excellente musique aussi qui se poursuit dans les prochaines minutes. On a entre autres The Great Divide de Noah Kahan. On a aussi du Sublime pour vous autres, là, c'est ce qui s'en vient. Et moi, en plus de ça, je vais vous parler. Puis j'ai oublié de vous le dire en début d'heure, mais on a la chronique techno. Nos chroniqueurs sont pas mal tous de retour, à part Jean-François Dumas le vendredi et François Charon. On a une chronique techno, mais pas avec François Charon. Certains vont dire, oui, yeah, oh, on s'est enfin débarrassé de lui. Mais non, on s'est pas débarrassé de François. Mais on a son assistante, quelqu'un qui travaille avec lui depuis plusieurs années. Elle aussi doit être contente qu'il prenne des vacances des fois. C'est Lynn Boutillette qui va être avec nous autres tout l'été là, pour la chronique techno. Ça, c'est aux alentours de 7h40. Manquez pas ça. Mais dans les prochaines minutes, il y a pas juste à Montréal et au Québec qu'on fête la Saint-Jean. Hier, ça a fêté un peu partout dans le monde. Je vous en reparle tout de suite après Noah Kahan.
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16: Bon jeudi, ici Louis-Philippe Arnoirel. Plusieurs citoyens du chemin Heming et du boulevard Allard auraient interpellé le député de Drummond-Bois-Franc, Sébastien Schneeberger, concernant le niveau de la rivière Saint-François et des reports quant au début de la saison estivale. L'élu provincial indique qu'il compte mettre ces problématiques sur le radar des instances qui s'occupent des crues, notamment Hydro-Québec. Le bas niveau de la rivière a été établi le 27 avril, alors que l'atteinte du niveau d'eau habituel était initialement prévue pour le 18 mai. La nouvelle date annoncée est maintenant pour dimanche. Des moyens de pression impliquant des temps supplémentaires ont d'abord causé ces reports, suivis du haut débit de la rivière la semaine dernière. Sur le boulevard Mercure, toujours à Drummondville, les propriétaires du bistrot VG Holistique annoncent la mise en vente du commerce après près de 10 ans d'activité. Un appel à la population a été fait afin de trouver des repreneurs et d'assurer une continuité des opérations dans le bâtiment. Seulement, le fonds de commerce est en vente alors qu'un bail net est sécurisé jusqu'en 2031, selon les informations enregistrées sur Centris. Les entrepreneurs espèrent que le projet puisse se poursuivre et que l'équipe demeure sur place. Holistique a été fondée par la naturopathe Marianne Waltz en 2016. Et pour terminer au sport, dans la Ligue de baseball majeure du Québec, le lanceur local Taiki Ashitani n'était qu'à un retrait d'un match sans points ni coup sûr dans un gain du Brock Nutrit Lambert contre les Cardinaux au stade Jacques-Desautels hier, avec un pointage final de 4-0. Il a accordé un coup sûr à Jordan Glazer avant de voir Cédric Baudry frapper un ballon au champ centre qui a mis fin au match. Le point gagnant a été produit en troisième sur le double de Gabriel Deblois et Jonathan Raymond a doublé l'avance à la manche suivante avec un simple. Michel Dagenais a complété le pointage avec un circuit de 2 points en cinquième face au lanceur perdant Gabriel Delizy. Le Broc est maintenant en deuxième place de la division B45 de la LBMQ. Son prochain match sur la rue Marchand est prévu demain contre le Cactus de Victoriaville. C'est ce qui complète vos actualités Arsenal Média. 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
17: Centre du Québec, on a présentement 18 pour Drummondville et les environs. Ça va continuer de monter. On prévoit un maximum à 26 aujourd'hui. Avec le facteur humidex, on pourrait même atteindre 30 degrés. Aujourd'hui, ça va être alternance soleil-nuage jusqu'à cet après-midi où ça va s'ennuager un peu plus. Là. On prévoit même 40% de probabilité d'averse et risque d'orage en fin de journée. C'est exactement le même scénario pour demain. Exactement plus de nuages. Température un peu plus douce autour de 21, mais on prévoit vraiment un super beau week-end avec de la chaleur et du soleil. Yannick Rochette et Max Lamontagne vous attendent dans leur émission Le Trafic à compter de 15h. Merci d'être avec nous autres ce matin.
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17: 80. 100 000 matins. Ça fait à peu près une journée et demie. On va dire que le Canada, que le Québec fête sa fête nationale. Ça a commencé le 23 au soir. Ça s'est poursuivi hier aussi. Mais il n'y a pas juste au Québec où on fête la fête nationale, où ça a fêté. Je vous en reparle dans quelques minutes tout de suite après. Noah Kahan, c'est The Great Divine dans le meilleur de la musique. Ah, oh.

À Montréal pour notre fête nationale. Est-ce que vous avez fêté ça en grand, vous autres, avec modération, mais en grand? Qu'est-ce que vous avez fait? Est-ce que vous êtes allé du côté de Québec le 23? Vous faites les deux. C'est une tradition. Vous dites, moi, je vais aller à Québec le 23, puis le lendemain, ah ouais, je me sors la tête du derrière, puis je retourne à Montréal. Une autre soirée de festivité. Fêtez ça à la maison, vous regardez les spectacles à la télévision, ou vous fêtez ça localement, parce que, bon, hier, on s'entend, puis le 23 aussi, le chic dans plusieurs municipalités, on fait ça aussi le 23. Donc, plusieurs municipalités, plusieurs, toutes les municipalités du Québec fêtent la fête nationale 23-24, c'est sûr qu'il y a quelque chose. Et je suis tombé sur cet article-là, puis ça m'a fait bien rire, parce qu'il n'y a pas juste au Québec où on a dû célébrer la fête nationale, la Saint-Jean-Baptiste. Bon, c'est pas que partout dans la francophonie, on célèbre la fête du Québec. Oh, les petits cousins! Non. Mais c'est juste que au début des années 60, le Québec a décidé de s'émanciper. Hein? Ça, on se rappelle, la Révolution tranquille et tout ça. Et on décide aussi de se présenter à l'étranger. C'est-à-dire, OK, on n'est pas gêné. Puis nous autres aussi, on va y aller. On va faire des relations d'affaires avec le monde. Fait qu'on a créé, au début des années 60, des postes à l'étranger pour promouvoir la culture, l'économie, puis entretenir des liens diplomatiques, des liens d'affaires avec différentes communautés. Puis c'est certain qu'aux États-Unis, ça, on comprend ça. Mais il y en a dans le monde où vraiment, on est quand même assez loin, là, je dirais, du Québec, et surtout des cultures. Fait qu'il doit y avoir quand même des grandes différences. Mais, tu sais, on a pensé le sud des États-Unis. Là, ça, le Québec puis le sud des États-Unis, il y a des liens à faire. La Louisiane, on sait. La Louisiane, ça parle quasiment français, là. Puis je vais vous dire une affaire, notre français de la Louisiane est pas mal proche de notre français québécois, qui est pas proche pantoute du français de Paris, mettons, là. Mais quand même, il y a des endroits dans le monde où c'est normal d'entendre français, mais c'est pas nécessairement québécois. Sinon, si je reste dans les Amériques, bon, Mexico, ça c'est sans surprise. Dans le sud des États-Unis, on est très présent. Bogota, on est aussi présent à Sao Paulo, Brésil. Fait que le Québec, puis ça c'est normal. On a décidé d'investir un peu en Amérique du Nord, voir qu'est-ce qu'on est capable de faire. Même à une certaine époque, c'est pas le Canada ou c'est le Québec qui essaie d'acheter une île des Caraïbes puis de dire, regarde, les Québécois puis les Canadiens, vous arrivez vivre dans des îles, ça va être super le fun, puis vous avez le droit à votre passeport. Pas besoin de passeport pour voyager là, puis tout. Colin, j'ai remis ça, ce rêve-là arrive. Sinon, si on se déplace du côté de l'Europe, ben toutes les grandes villes sont représentées, là, Paris, Londres, Bruxelles, Munich, Rome, Milan, Barcelone, Berlin. C'est quand on arrive dans les pays un peu plus, on va dire, d'Asie, qu'on soit du côté de Séoul, du côté de Tokyo, je comprends, Shenzhen, Shanghai, Qingdao et Mumbai, ce sont tous des endroits où hier, on a fêté la Saint-Jean. Et au total, là, quand on regarde l'article, je trouve ça le fun, c'est 12 scientifiques qui travaillent un petit peu partout au travers le monde. Et pour les gars qui font le party, ça, y en a-tu? Il n'est pas écrit dans l'article. Non. Des endroits où on met la fête. Parce que les Québécois, on est reconnus quand on voyage, paraît-il, que les gens autour ont bien du fun. Quand même pas pire comme réputation, ça, à travers le monde. Voici Sublime et What I Got.

0: Dans quelques minutes, c'est la chronique techno. Je vous rappelle, hein, nos chroniqueurs sont tous là tout au long de l'été, à part Jean-François Dumas pour Influence Communication le vendredi, qui sera pas là. Mais pour le reste, ça arrête pas, la chronique techno, avec pas François Charron, par contre. Ça, c'est une petite pause pour nous autres. Ou non, on en parlera avec son assistante, une fille qui travaille avec lui depuis des années, Céline Brouillette, Lynn Boutillette, qui va être avec nous autres là, pour la chronique techno tout au long de l'été. On fait ça dans quelques minutes, et Lynn nous propose un système de protection québécois contre les dégâts d'eau. C'est assez d'à-propos avec ce qui est arrivé la semaine passée.
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1: Ouais, va falloir faire un nouveau jingle parce que François Charon ne sera pas avec nous cet été, mais la chronique techno, elle, arrête pas. Puis on a quelqu'un qui travaille avec François Charon. On a d'ailleurs nos sincères sympathies. Travaille avec Charon, avec François depuis longtemps. C'est Lynn Boutiette qui va être avec nous pour la chronique techno tout au long de l'été. Bon matin, Lynn.
2: Ben bon matin. Je vous donne une petite pause de François.
1: Oui, merci. Je sais pas, peut-être pour les auditeurs, ils vont s'ennuyer, mais moi, à toutes les semaines, de même, je suis content de te rencontrer, Lynn.
2: Je comprends pour les auditeurs, mais ils vont s'éteindre.

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1: Malheureusement, ça va arriver. Il faut commencer à prévoir, prévenir, se protéger. Et il y a un système incroyable québécois qui a été conçu, qui s'appelle de Sinopé Technologies, en fait. Et ce que c'est que on fait installer une espèce de valve intelligente, OK? Et là, ça doit être installé, on s'entend, par des plombiers là, d'expérience. Là, c'est pas un projet DIY de fin de semaine. Tu sais, moi, je me trompe entre l'eau chaude puis l'eau froide, comment ça va faire ça? On va se calmer. Mais on fait installer ça de façon sécuritaire, OK, par des plombiers. Et ça vient avec des sortes de détecteurs, OK? Le kit de départ vient avec 5 détecteurs où on peut mettre un peu partout dans des lieux qui sont plus durs et qui sont moins accessibles. Tu sais, derrière le lave-vaisselle, c'est rare que je vois là.
2: T'sais. Oui, effectivement.
1: Je le remplis, mais je vois pas derrière. mais c'est ça. Donc, ces lieux-là où, autour de la tank à eau chaude, il y a même un des détecteurs qui a une espèce de tuyau qu'on peut mettre autour et qui a plein de détecteurs autour. Donc, s'il y a une fuite, on s'entend que c'est pas toujours à une place précise. Ouais. Donc on peut vraiment détecter de superbes façons. Et ce qui est vraiment cool, c'est que la valve est connectée avec une application sur votre téléphone et vous pouvez l'ouvrir et la fermer à distance. Bon, là, on le sait, on dit toujours, tu t'en vas en voyage, ferme la valve. Est-ce qu'on le fait?
2: Non.
1: Pas nécessairement. Parfois, on l'oublie. Ou bon. Ouais. Là, ce que ça fait, ce beau système-là de Sinopé, en fait, c'est que ça permet justement, si on est en voyage, on reçoit une alerte. Et là, faut savoir qu'on va recevoir une alerte quand il y a 0.04 millimètres d'eau. On s'entend, là, tu craches à terre, ça sonne. Non, pas tant que ça. Mais il nous avertit super rapidement à ce moment-là. Ce qui fait que on est en voyage, t'es dans le sud, les deux pieds dans le sable, tu reçois une alerte, ça fait, whoop, il y a quelque chose qui se passe chez toi. Tu peux fermer la valve. Pas besoin d'appeler mon oncle, ma tante, trouver la clé de secours. Comment qu'on s'arrête? Non. On réglera ça à la maison. Et une autre chose qui est le fun, c'est qu'avec cette valve, elle est tellement précise qu'elle détecte même un changement dans le débit de l'eau. Oh, donc, wow. S'il y a un petit changement, tu sais, des fois, des petites fuites, là, c'est pas obligé d'être gros pour faire des gros dommages, là. Un petit mini trou dans un tuyau qui est en train de rentrer dans ton toit, là. Et laisse ça aller, ça sera pas beau tout à l'heure. Mais avec cette valve-là, on peut le détecter.
2: Ouais, une goutte à l'heure pendant 2 semaines de vacances, c'est sûr qu'il y a du dégât, mais que tu reviennes de l'eau.
1: Ça fait beaucoup de gouttes.
2: C'est sûr que ça. Une application pour aider les parents à suivre les déplacements des enfants. Parce que là, tu sais, on le sentait, c'est les vacances, c'est les camps de jour et tout ça. On a une application pour les suivre.
1: Exact, oui. Avec FamSafe, en fait, ce que FamSafe, c'est-à-dire, c'est que ça permet, c'est une application qui fait même plus que ça. Oui, il y a le côté de géolocalisation qui nous inquiète toujours là, quand les enfants ont des activités à l'extérieur avec des amis, puis là, on a de la misère un peu à les suivre. Bien sûr, cette application nous permet ça. Mais moi, j'amène aussi un autre point. Tu sais, quand les vacances arrivent, là, les parents, on est un peu en panique parce qu'on a un peu une espèce d'angoisse dans le fond de la gorge de perdre le contrôle total de leur utilisation aussi d'Internet et des réseaux sociaux. Hein? Ça vient avec nous. Eh bien, cette application-là est ultra cool parce qu'elle nous permet de mettre des espèces de barèmes de contrôle, si on veut. Et là, on le voit pas à la radio, mais je mets des guillemets. Parce que moi, je le vois plus comme un système d'accompagnement parce que l'application FamiSafe, ce qu'elle te permet, c'est de la programmer vraiment de façon ultra différente d'un enfant à l'autre. Moi, j'ai 4 enfants, OK? Mm-hmm. Moi, je donne pas les mêmes permissions à mon garçon de 14 ans qu'à ma fille de 8 ans. Donc, cette application-là te permet de créer des profils pour chacun des enfants en laissant certaines permissions à un plus qu'à l'autre. Et en plus, cette application-là utilise l'intelligence artificielle. Et oui, on s'en sort pas, il y en a partout. Mm-hmm. Mais ce que ça fait, c'est que lorsque ton enfant navigue dans Internet, navigue dans cette belle culture numérique qu'on perd parfois le contrôle, eh bien, si l'enfant se retrouve vers du contenu qui ne devrait pas être associé à son âge ou qu'on a bloqué, une espèce de barrière virtuelle qu'on a créée, eh bien, on va recevoir une notification en tant que parent pour dire, oh, peut-être que ton enfant n'est pas supposé d'être sur ce site-là, que ce soit de façon volontaire ou non, bien sûr, on laisse le bénéfice du doute. mais quand même, il y a façon d'intervenir. Parce que, tu sais, je crois pas, moi, au fait qu'il faut tout bloquer. On n'est pas là-dedans. Il faut leur laisser une certaine liberté, mais il faut leur apprendre. Tu sais, les bonnes manières, là, on l'a appris à un moment donné. Ben, bien se tenir et bien utiliser l'Internet, ça

0: prend aussi. Puis je pense que ça prend un bon accompagnement des parents.
1: Lynn, on va finir avec ça parce que le temps nous presse. On sait que vous êtes très utile dans nos vies, l'équipe de François Charron. Et là, c'est les Prime Day qui se terminent. Comme à l'habitude, ben vous nous aidez là, à trouver les meilleurs rabais.
0: Et on se fait tellement poser de questions, tu peux pas t'imaginer le nombre de comment qu'il y a des coutants. Moi, je viens d'arriver, hein. C'est fou, là. On a tout. On peut-tu avoir y a-tu des caméras de sécurité extérieure qu'on peut avoir? Écoute, on a du choix depuis des années. L'équipe de François, on vous trouve les meilleurs deals. Et si vous venez justement, venez nous voir. On a fait une belle chronique. On vous a vraiment regroupé. On a défriché l'internet au complet pour vous trouver les meilleurs deals techno. Et on fait même plus que ça, hein, parce que si là, admettons, là, vous cherchez quelque chose en particulier que vous trouvez pas, eh bien, vous pouvez même aller sur nos réseaux sociaux puis déranger François, là, pendant qu'il est deux pieds dans le sable. Puis là, vous dites, excuse-moi, François, là, j'ai besoin d'un robot qui tombe mon gazon. Eh bien, là, François va se faire un plaisir de vous trouver ce que vous avez besoin. C'est-tu pas fabuleux, ça?
1: Ah, c'est merveilleux.
0: Moi, reste
1: c'est
0: deux jours.
1: De déranger François Charron pendant ses vacances, les deux pieds sur le pouf. Ça, je trouve ça, bien drôle. 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Il y a aussi les conférences en ligne et tout ça, là. Je vous invite à aller consulter ça. Lynn, ce fut un plaisir de te connaître et ça fera un plaisir de se poursuivre, de poursuivre ces chroniques-là tout l'été avec
0: toi.
1: On
0: va avoir bien du fun, c'est sûr.
1: C'est sûr et certain. Merci, Lynn.
0: Merci à toi.
1: Bye-bye. On s'offre Rodéo de Joseph Poirier dans le meilleur de la musique sur les ondes de haut. 7h55, Fred Côté avec vous jusqu'à 9h à la barre des 100 000 matins.

0: plaît.
1: On s'en va aux nouvelles nationales avec Louis-Philippe Arnois-Harel. On va s'informer aussi de ce qui se passe dans le monde du sport. Vous écoutez le match du Canada hier à la Coupe du Monde. Résultat historique. Bon, peut-être pas le match, mais la suite des choses, oui, je vous en parle dans les prochaines minutes. Puis après ça, ben, dernière heure de vos 100 000 matins à l'arrivée de Stéphanie Gagné. Restez là. Merci d'être avec nous autres ce matin. À haut.
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3: Bon jeudi, ici Louis-Philippe Arnoirel. Le salon qui accueillait les funérailles de Michael Mosh Misery, le citoyen tué lors de la fusillade à Montréal, a attiré une foule si nombreuse hier que des participants ont dû rester debout dans le vestibule. Âgé de 68 ans, le père de trois enfants est décédé dans le croisement de tir durant une intervention policière pour tireur actif. Le fils de Monsieur Misery a rendu un hommage à son père qu'il considérait comme son meilleur ami et un héros. Celui qui était un tailleur aimé de sa communauté a été décrit comme étant un homme souriant, généreux et toujours prêt à aider les autres. Les funérailles et l'enterrement du policier Monsieur Ben Redouane se sont également déroulés mercredi, faisant l'objet d'une cérémonie privée. Au niveau national, le premier ministre Mark Carney s'est entretenu hier avec le président américain Donald Trump en vue du sommet de l'OTAN qui doit se dérouler le mois prochain. Le bureau de Monsieur Carney a diffusé une déclaration d'une seule phrase concernant cet entretien téléphonique, sans préciser quels sujets ont été abordés par les deux dirigeants. Le sommet de l'OTAN, qui se déroulera en Turquie les 7 et 8 juillet, survient alors que Donald Trump a déclenché une guerre coûteuse contre l'Iran. Se concentrant sur cette nouvelle guerre, il laisse en second plan celle opposant la Russie et l'Ukraine, alors que Kiev gagne du terrain. Et pour terminer, le pilote d'un vol d'Air Canada transportant 61 personnes de Newark à Halifax aurait été victime d'un problème médical, a fait savoir la compagnie aérienne hier. Le commandant de bord d'un vol piloté par le partenaire régional d'Air Canada, PAL Airlines, a dû être écarté du poste de pilotage après avoir subi un problème médical. Le copilote a pris les commandes de l'appareil et dérouté le vol conformément au protocole de sécurité. Il a dévié l'avion vers Boston, où il a atterri sans encombre. Un outil de suivi des vols en ligne indique que l'avion a décollé de Newark à 12h55 et a atterri à Boston environ une heure plus tard. C'est ce qui complète vos actualités Arsenal Media. Passez une bonne journée sur nos ondes.
4: Étiez-vous dans votre salon devant votre téléviseur hier pour regarder le match du Canada contre la Suisse à l'enjeu le premier rang du groupe B qui l'a cru? Mais malheureusement pour le Canada, on s'est incliné 2-1 contre la Suisse. Mais le Canada quand même qui pense à la prochaine ronde. C'est quand même qualifié comme meilleur, comme deuxième de son groupe. Pas besoin de terminer là, parmi les meilleurs troisièmes. Ça, c'est une excellente nouvelle parce qu'on s'entend là, le chemin est plus compliqué dans ce temps-là. Quoique si on avait terminé premier, le chemin aurait été plus simple. Mais là, on affronte en 16e de finale la République de l'Afrique du Sud. Donc ça va être à surveiller. On n'a pas encore de date exacte, mais on saura vous tenir au courant, bien sûr. Sinon, toujours du côté de la Coupe du Monde hier, il y avait plusieurs matchs. Entre autres, la Bosnie-Herzégovine a gagné 3-1 contre le Qatar. L'Écosse s'est fait battre 3-0 par le Brésil. Neymar a joué, pour ceux qui se posent la question. Haïti a perdu 4-2, mais pour Haïti, déjà d'y être, c'est déjà gros. Le Mexique a gagné devant ses partisans 3-0 et s'est assuré le sommet du groupe A. Et l'Afrique du Sud, en battant la République de la Corée, s'est qualifié là, pour ce match contre le Canada. Le plus ça va aller, plus on va en savoir, parce que là, bon, c'est le groupe A, B, vous auriez compris, là, puis là, ben, ça va continuer de tomber là, et d'avancer. On va connaître de plus en plus les prochains affrontements là, pour les rondes des 16. Aujourd'hui, le Curaçao affronte la Côte d'Ivoire, l'Équateur affronte l'Allemagne. Gros choc au sommet entre le Japon et la Suède. La Tunisie affronte les Pays-Bas, la Turquie affronte les États-Unis et le Paraguay affronte l'Australie. Dans la Ligue nationale de hockey, Mike Babcock a été confirmé comme le prochain entraîneur-chef des Oilers d'Edmonton. C'est quand même un sixième entraîneur à la bande des Oilers pour Connor McDavid. Quand même, ça fait pas si longtemps que ça qui est là, ou ça fait longtemps puis on a l'impression que le temps passe pas si vite que ça. Bref, des grands changements à prévoir là, du côté des Oilers. Espérons que ça se passe mieux pour Babcock. On sait là, ce qu'il avait eu là, les derniers. Il avait été engagé finalement, avait été obligé de démissionner à la dernière minute avec la saison commence. Espérons que ça se passe mieux pour l'entraîneur d'expérience. Et sinon, Alex, il y a beaucoup d'actions dans la Ligue nationale de hockey en vue du repêchage. Il y a plusieurs équipes qui procèdent à des échanges ou des signatures de contrats. Ben, il y a eu un échange. Les Capitals de Washington ont fait l'acquisition d'Alex Tuck et ont fait signer un gros contrat. 84 millions pour 8 ans. Ça veut dire Alex Tuck là, gagne plus que 10 millions par année. Alex Tuck va gagner plus que Nick Suzuki pour l'ensemble du contrat. ça n'a pas de sens. C'est beaucoup payé, c'est beaucoup trop cher. Pour Alex Toc, là, entre vous et moi, je ne veux pas partir de grands débats. Oui, il y a le physique de l'emploi, mais ne connaît pas des saisons si extraordinaires que ça. 10 millions par année, tabarouette, je vais bien croire que le plafond augmente, là, mais ça commence à coûter cher pour des joueurs, on va dire, ordinaires.
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Bienvenue dans vos 100 000 matins. C'est Fred Côté qui est avec vous pour encore une heure en ce jeudi 25 juin, 8h06. Il va faire beau aujourd'hui. Bon, ça dépend un peu cet après-midi, là. C'est un peu incertain, là. Puis ça, c'est à l'ensemble de la province, là, ou à peu près. C'est un peu le même scénario. Je trouve ça drôle qu'en Environnement Canada ou Météo Média, peu importe où vous allez prendre votre météo, où on est rendu dans ce mode-là, là. C'est-à-dire que on part généralement soleillé, puis on met toujours un petit soleil, des nuages, un peu de pluie, puis un orage en fin de journée, parce qu'on dit, bon, ben à faire chaud de même, il va se bâtir quelque chose, puis ça risque de tomber. Des fois, t'sais, faut pas se fier nécessairement à ça, planifier nos activités. Quand c'est une vraie journée de pluie, une vraie grosse journée de pluie, ça, en général, on se trompe pas. Mais pour des petites affaires comme ça de fin de journée, là, ça peut changer pas mal. Hein? On va se parler justement de chaleur et de météo, pas ici au Québec, mais du côté de l'Europe. Tabarouette, il fait chaud pas mal. On a la musique de Nickelback qui s'en vient, mais Somber tout de suite avec Homewrecker dans le meilleur de la musique. 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
2: Oh. Ouais, ben, il fait chaud. Il fait chaud, attendez un petit peu, tellement que j'avais même à préparer ceci.

0: Bon, ben, on en rit un peu, là, feeling hot, hot, hot, c'est bien drôle, mais les gens trouvent pas ça si drôle que ça en Europe. Nous, on dit, ben non, on aimerait bien ça qu'il fasse chaud à un moment donné au Québec, là. C'est vrai que ça a pas été le printemps le plus extraordinaire de la vie. Ça a pris du temps avec la chaleur s'installe. On a eu beaucoup de précipitations, du temps assez instable, mais quand même, tu sais, c'est pas si froid que ça. On est pas en train de se geler le derrière, là. Mais souvent, on dit, ah oh, non, mais il pourrait faire plus beau, il pourrait faire plus chaud. Ah, ça, je vous le donne. Mais jusqu'à quel point? Parce que présentement, l'Europe, attention, là, un peu comme les dernières années, l'Europe commence à brûler pas mal. Puis on est en train de battre des records de tous les temps en Europe. On interdit même la consommation d'alcool dans différents festivals. Parce que, on le sait, là, la consommation excessive d'alcool combinée avec du temps chaud, ça peut créer des problèmes et il peut arriver des accidents cérébrovasculaires, des événements cardiaques. Et tout ça, là. En tout cas, bref, il n'y a rien de bon pour le système là-dedans. Et là, ben, c'est énormément de personnes qui vont être affectées. Et là, on est en train de battre des records du côté de la France, mais aussi du côté de l'Europe en général. On a dépassé les 40 degrés là, régulièrement, autant du côté de l'Espagne que du côté de la France, que du côté de la Belgique. Tu sais, c'est ça, là. C'est que même les pays les plus au nord ont chaud. Les Anglais, qui d'habitude, eux, sont pognés dans leur humidité puis dans la grisaille anglaise, vont vous dire une affaire. Ayons chaud, les Anglais. Il fait 30 quelques degrés sur leur île. Tu sais, ils sont à peu près à la même hauteur. Nous autres. Imaginez au Québec, là, ça part, là. 40 degrés. 40, 42, 40, 42, 43, 40, 39, 42. Et ainsi de suite pendant des semaines. Ah, barouette. Et il n'y a pas de signe. Tu sais, si au moins tu regardes ça pis tu dis, OK, là, il y a un courant, on est vraiment une canicule extraordinaire, mais tu sais, c'est d'année après année où il fait si chaud que ça. Tu sais, à un moment donné, ça va être quoi? Il va être rendu qu'il va faire 53 degrés à Paris l'été. Ça sera plus vivable. Bref, oui, on aimerait ça qu'il fasse plus chaud au Québec, mais plus chaud comme l'Europe, je suis pas certain. Tu sais, ça vient avec d'autres problèmes aussi, hein, les problèmes de feux de forêt, puis les problèmes de les gens aussi, on cherche plus l'eau, fait qu'ils se baignent à des endroits où ils devraient pas se baigner, des problèmes de noyade partout en Europe. Bref, c'est pas jojo. Des fois, on aimerait qu'il fasse plus chaud, mais c'est pas nécessairement super le fun.
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1: Il y en a un qui prend jamais de vacances et c'est Richard Zelserois qui est là encore une fois sur l'heure du midi avec ses grands bazous. On aurait une petite idée là, de genre de toune qu'on va avoir ce midi pour l'émission de Richard Zelserois. Sinon, ben, il reste encore une quarantaine de minutes à vos 100 000 le matin. Stéphanie Gagné s'en vient bien sûr là avec le meilleur de la musique en avant-midi. Puis après ça, ben, vos équipes du trafic vont être là pour vous accompagner, pour vous ramener à la maison, finir cette journée-là de la meilleure façon possible. 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
17: Bon jeudi, ici Louis-Philippe Arnoirel. Plusieurs citoyens du chemin Héming et du boulevard Allard auraient interpellé le député de Drummond-Bois-Franc, Sébastien Schneeberger, concernant le niveau de la rivière Saint-François et des reports quant au début de la saison estivale. L'élu provincial indique qu'il compte mettre ces problématiques sur le radar des instances qui s'occupent des crues, notamment Hydro-Québec. Le bas niveau de la rivière a été établi le 27 avril, alors que l'atteinte du niveau d'eau habituel était initialement prévue pour le 18 mai. La nouvelle date annoncée est maintenant pour dimanche. Des moyens de pression impliquant des temps supplémentaires ont d'abord causé ces reports, suivis du haut débit de la rivière la semaine dernière. Sur le boulevard Mercure, toujours à Drummondville, les propriétaires du bistrot VG Holistique annoncent la mise en vente du commerce après près de 10 ans d'activité. Un appel à la population a été fait afin de trouver des repreneurs et d'assurer une continuité des opérations dans le bâtiment. Seulement, le fonds de commerce est en vente alors qu'un bail net est sécurisé jusqu'en 2031, selon les informations enregistrées sur Centris. Les entrepreneurs espèrent que le projet puisse se poursuivre et que l'équipe demeure sur place. Holistique a été fondée par la naturopathe Marianne Waltz en 2016. Et pour terminer au sport, dans la Ligue de baseball majeure du Québec, le lanceur local Taiki Ashitani n'était qu'à un retrait d'un match sans points ni coup sûr dans un gain du Brock Nutrit Lambert contre les Cardinaux au stade Jacques-Desautels hier, avec un pointage final de 4-0. Il a accordé un coup sûr à Jordan Glazer avant de voir Cédric Baudry frapper un ballon au champ centre qui a mis fin au match. Le point gagnant a été produit en troisième sur le double de Gabriel Deblois et Jonathan Raymond a doublé l'avance à la manche suivante avec un simple. Michel Dagenais a complété le pointage avec un circuit de 2 points en cinquième face au lanceur perdant Gabriel Delizy. Le Broc est maintenant en deuxième place de la division B45 de la LBMQ. Son prochain match sur la rue Marchand est prévu demain contre le Cactus de Victoriaville. C'est ce qui complète vos actualités Arsenal Média. 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
1: Centre du Québec, ouais, ben, cette semaine, les jours se suivent puis se ressemblent. Alternance soleil et nuages avec 40% de probabilité d'averse cet après-midi. Risque d'orage. On a ça depuis le début de la semaine. C'est quand même confortable. Maximum 26. Puis avec le facteur humidex, là, ça peut même monter jusqu'à 30 degrés. Présentement, on a 21 pour Drummondville et les environs. Exactement le même scénario pour demain. Même un petit peu plus frais, là, avec un maximum à 21. Mais quand même, super beau week-end avec du soleil et de la chaleur. 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Bonne journée.
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1: Oh. Connaissez-vous Roblox? Non! Comment ça? Hey, réveil, arrive sur la terre. Non, c'est correct, moi aussi, je connaissais pas ça il y a pas si longtemps que ça, mais visiblement, on est beaucoup à pas savoir que ça existait, à voir la popularité du jeu. J'ai quelques chiffres dont je vais vous parler dans quelques minutes, tout de suite après le hit des grands bazous.
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2: Oh! J'ai probablement découvert ça comme vous autres grâce à mes enfants ou à cause de mes enfants. Le fameux jeu Roblox. Quoi que c'est pas tout à fait un jeu, mais quand mes enfants commençaient à jouer à ça, je... mais c'est quoi ça les gars? Comment que ça se passe? Puis finalement, Roblox c'est comme une plateforme où les gens vont créer des jeux. Souvent, tu sais, on s'entend que c'est pas des graphiques extraordinaires, mais bon, on va créer des jeux, on les dépose sur la plateforme, puis là, ben les joueurs peuvent jouer. Le modèle est assez simple, ça fonctionne super bien, ça fonctionne même de façon extraordinaire parce que on est on a 4,5% du marché mondial des joueurs quotidiennement qui jouent à Roblox. On est loin encore de Fortnite là. À une certaine époque, Fortnite c'était le trois quarts de l'ensemble du monde du jeu vidéo, c'était Fortnite qui contrôlait tout ça. Le modèle est simple, tu crées un jeu gratuit, tout le monde veut y participer. Et après ça, ben là tu vends des articles pour avancer dans le jeu, pour que les jeunes aient des vêtements différents, un casque différent, un costume différent, ben t'es obligé de payer pas grand chose. T'es obligé de payer des fois un petit 25 cents, un 50 cents, une pièce. Mais quand t'as 150 millions de joueurs par jour qui vont sur ta plateforme, je te laisse faire le calcul rapide là. Une pièce. Mettons là, tous les joueurs, tu fais une moyenne, parce qu'il y en a qui vont dépenser plus. Mettons que tu fais une moyenne, $1 par jour, c'est 150 millions de dollars qui rentrent à tous les jours. Et là, tu dis, ouais, ben c'est ça, il y a encore une affaire pour attraper les jeunes, encore une... Non, parce que c'est là où la plateforme est en train de devenir de plus en plus populaire, c'est que c'est pas juste les jeunes enfants qui s'intéressent à Roblox, c'est les adultes. Puis moi, j'étais bien surpris, je vous raconte une petite tranche d'âge, là, ma blonde, elle a des grandes filles. Et à un moment donné, hey, on cherche un tel fil, on veut vous faire jouer à un jeu. OK? C'est quoi le jeu? Mais avant, ça faudrait trouver le fil parce qu'il faut connecter l'ordinateur à la télévision parce qu'il faut avoir un plus grand écran. Puis là, si on est quatre à jouer, ça va nous prendre quelque chose de mieux. Puis OK, bon, ben je cherche le fil. Ben non, on n'a pas le fil, on n'a pas ça. Puis c'est quoi le jeu? Ah non, mais ça me prend absolument le fil, puis je vais vous le montrer. Puis OK, mais c'est quoi le jeu? Elle dit, c'est Roblox. Ben là, t'as un peu Roblox. J'ai ma PS5, moi, là, dans le garde-robe, m'en sortir. Et mes enfants jouent à Roblox, ça fait que c'est sûr que c'est sa PS5, j'en suis certain. Finalement, ben, c'était ça. Mais c'était un jeu de voyons, j'ai juste des trésors cachés, c'est pas ça partout, là. Les affaires d'évasion, là. Tu sais, tu peux aller là dans des affaires d'évasion pis tout ça. Mais il y a ça sur Roblox, tu t'inscris, tu rentres, il y a des énigmes, puis là faut que tu te déplaces, faut que tu réussisses à sortir de la pièce exactement comme dans la vraie vie, mais cette fois-ci sur Roblox. Fait que j'ai trouvé ça bien intelligent et ça me surprend pas qu'on occupe cette place-là là au marché mondial. Fait que si jamais vous voyez vos enfants Roblox, moi j'ai essayé d'intéresser mes enfants à plus. Découvrez donc les gars, essayez donc de créer quelque chose d'autre. Essayez d'en créer un jeu pour que les gens soient à l'aise sur votre jeu. Déjà, vous allez avoir une pratique, puis qui sait, peut-être un jour, vous allez créer une application, puis vous allez vous mettre riche. Ça prend pas grand-chose dans la vie, là. Une, deux bonnes applications que tu crées, que tu réussis à vendre à des gros joueurs, puis ta vie est faite, là, t'es parti. Bref, Roblox, oui, c'est bon, oui, c'est pas bon, c'est le reste des jeux vidéo, mais quand même, il y a moyen de faire ressortir peut-être un peu l'esprit créatif de vos jeunes, un peu comme le fait Minecraft. Moi, ça a été le premier jeu vidéo que j'ai permis mes jeunes à jouer. C'était Roblox, pas Roblox, c'était Minecraft. Je me disais, c'est un peu comme des Lego, mais c'est version 2024, là, donc c'est leur Lego à eux autres. Quoique, j'en ai un qui traite autant ses Lego que sur Minecraft, fait que ça, c'est une bonne nouvelle. Je suis en vacances avec Classe Moyenne et aussi Orange Lessard dans le meilleur de la musique. On est encore avec vous autres pour à peu près 25 minutes.

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0: faites-vous, vous autres, en vacances? Stéphanie Gagné, elle prend pas. Elle n'en prend pas. Elle va en prendre, c'est sûr et certain, mais on n'arrête pas souvent, nous autres, hein? On est là pour vous accompagner, c'est notre but. On aime ça, vous accompagner dans vos journées, au travail, en vacances, dans vos activités. On est là, bien sûr, dans le meilleur de la musique. Donc, Stéphanie Gagné s'en vient dans à peu près une vingtaine de minutes. Richard Zatiroué est là sur l'heure du midi avec ses grands bazous, puis vos équipes du retour, les équipes du trafic qui vous attendent aussi à compter de 15h jusqu'à 18h. Vous arrivez quand vous voulez. Puis si jamais vous voulez jamais rien manquer, là, allez sur vos sites Internet, rajoutez la station, que la fréquence que vous écoutez, rajoutez.ca à la fin, vous allez avoir un onglet là, rattrapage et écoute en direct. Fait que restez là, on est encore avec vous autres pour une vingtaine de minutes.
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0: Malheureusement, ce matin, on n'a pas la chance de s'entretenir avec Amira Abachi, comme à tous les jeudis, là, pour la chronique spectacle de la Maison des Arts des Jardins de Drummondville. Mais je vais prendre la balle au bon et je vais vous en faire quand même une petite chronique parce que je trouve ça important. L'offre culturelle est tellement extraordinaire. Les gens de la Maison des Arts travaillent tellement fort pour vous offrir une programmation relevée, une programmation extraordinaire. Mais je pense que c'est important qu'on en parle. Fait que je vous fais ça là, dans quelques minutes, tout de suite après Talk et Time Machine. C'est sa plus récente sur les ondes du Haut 80.
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À cette heure-ci, en général, on accueille Amira Bachy de la Maison des Arts des Jardins de Drummondville. Cette semaine, Amira peut pas être avec nous autres. Et moi, j'ai décidé, tiens, c'est pas vrai qu'il y aura pas de chronique parce que l'offre culturelle, elle est toujours extraordinaire et ça vaut vraiment la peine de partager ça avec vous autres. Quoique, tu sais, il y a pas juste à la Maison des Arts des Jardins là qu'on présente des spectacles. Et je vous invite à faire ça, ajouter ça dans vos favoris. Ajoutez votre municipalité, votre ville dans vos favoris parce que les plus petits spectacles qui sont pas en lien avec la Maison des Arts sont pas annoncés, bien sûr, sur le site de la Maison des Arts. Parce que souvent, les municipalités vont tenter de créer des événements rassembleurs, créer des événements spéciaux comme à une certaine époque, là, dans le coin de où j'étais, dans la Naudière, on avait les mardis d'août. Ça existe encore tous les mardis du mois d'août. C'est un des mardis acoustiques où on recevait des gens dans un parc, on invitait le monde à se déplacer, c'était gratuit avec une chaîne. Fait que ça, vous allez savoir ça sur les sites web de vos municipalités, de vos villes, c'est là-dessus qu'on va annoncer ça. Mais pour ce qui est des grandes salles de spectacle comme la Maison des Arts des Jardins, ben cet été, on en a déjà parlé avec Amira, c'est la pièce de théâtre Tout sur le sexe qui prend tout l'espace, ça va être là pas mal tout l'été. Si je peux regarder un petit peu plus loin, par contre, il y a d'excellents spectacles qui s'en viennent, d'Arèche et filles. Ça, c'est à la fin du mois d'août. François Bellefeuille s'en vient aussi samedi 22 août. Ça, je vous invite à vous procurer des billets dès maintenant. Ça va partir très, très vite, j'en suis certain. Mais c'est un excellent spectacle. J'ai eu la chance de le voir. C'est vraiment très, très drôle. Du François Bellefeuille, comme on l'a toujours connu, comme on l'aime. Sinon, si je regarde déjà là, début du mois de septembre, même pas, on est encore à la fin du mois d'août. Joe Cormier, Claude Dubois, Sam Breton, Dom Babin, Stéphanie Bédard, autant de la bonne musique que des humoristes qui sont drôles. Ça vaut vraiment la peine.

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0: On va très bien, merci beaucoup.
1: Ben, c'est comme ça que se termine cette édition du jeudi de Vaux à 100 000 matins. On va être là, bien sûr, pour la dernière de la semaine, demain, vendredi, avec encore une fois une belle programmation et toujours le meilleur de la musique. Merci d'avoir été là. Stéphanie Gagné s'en vient là dans quelques minutes pour le meilleur de la musique en avant-midi. On a Richard Z. Sirouet qui vous attend aussi à l'heure du midi pour ses grands bazous. Ça, faut pas manquer ça. Et sinon, ben, vos équipes du retour sont là pour terminer la journée de la meilleure façon possible. Merci à tout le monde d'avoir été là. On vous souhaite une excellente journée. Puis on se retrouve demain. Salut.
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5: Jeudi 25 juin, il y a de quoi être un peu déboussolé là, avec la machine qui repart pour deux jours. Bienvenue à Haut pour le meilleur de la musique partout au Québec. Stéphanie Gagné qui vous accompagne jusqu'à midi. Et merci à ceux qui étaient en poste hier pour la fête nationale du Québec. Sur nos ondes avec la programmation 100% Québec, mais dans les restos, les boutiques, les dépanneurs. Ce matin, on vous parle de ce 25$ par semaine qui pourrait changer l'économie québécoise. Buzz du web avec Youpi et Metal, nos mascottes du Canadien. Et encore la pizza protéinée. Et en musique, Kid Rock, Google Dolls, l'écho, le Francis de Grandpré. Et à l'instant, voici Cole Wetzel avec Jesse Murph et I Rose pour le meilleur de la musique à haut.

achat local, est-ce que vous le faites? Est-ce que vous le faites souvent? On a fixé maintenant le montant que l'on devrait dépenser pour avoir un impact dans notre économie, et ce, sur le long terme. Les détails à venir, bien important à vous partager dans quelques minutes, mais juste avant, chanson qui a été une commande pour le film La Cité des Anges de 1998, Iris et The Goo Goo Dolls, à haut.

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2: Des chiffres surprenants qui vont peut-être changer vos habitudes de consommation. Parce que on a fait une étude pour voir si on achetait certains produits québécois au lieu de les acheter en venant de l'extérieur, ça ferait quoi sur notre économie? En quincaillerie, si on faisait un effort de $550 par année, par ménage, ben on pourrait créer 12 050 emplois et générer 76 millions de revenus pour le Québec, pour financer, exemple, deux écoles primaires. En santé, beauté, $25 par année pourrait éviter l'équivalent des émissions de 15 000 passagers sur un vol Montréal-Paris. J'adore les comparatifs. Même un effort modeste le fait une différence. On dit de substituer $2 par semaine par ménage, on pourrait générer 230 millions en PIB additionnel et contribuer à maintenir 2200 emplois. C'est un texte que je vous partage à l'instant sur le site de Haut. Si ça peut faire une petite différence pour vous, puis pour vous, puis pour vous, ben imaginez-vous comment ça peut faire une différence pour notre Québec. Alex Warren, Fever Dream, ça s'en vient à Haut.
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Elle a vécu un grand moment le 21 juin dernier à Chicoutimi pour la Journée nationale des peuples autochtones. Sarah Dufour qui atterrit à peine où elle a vu en performance un retour sur scène avec Claude McKenzie, Florent Volant et Cash Tune, rien de moins. J'aurais aimé ça être là. Voici Sarah Dufour et je suis allée à Haut. 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
13: Bon jeudi, ici Louis-Philippe Arnoy-Harel. CA Québec invite la population à la prudence en respectant les limites de vitesse et en faisant preuve de courtoisie au volant. Le directeur de la Fondation, André Durocher, rappelle que les trois principaux facteurs menant à un accident de la route restent les mêmes, la vitesse, l'alcool et les distractions. Selon lui, la période entre la fête nationale et la fête du travail demeure la plus meurtrière en raison de plusieurs facteurs comprenant la température ou encore les multiples festivités. Face au refus d'une partie de la population de se rendre aux États-Unis pour y passer leurs vacances, M. Durocher s'attend à voir davantage d'automobilistes sur les routes de la province. Et en culture, le DRAC à la Maison des Arts Desjardins accueille une exposition photo de l'artiste Charlotte Gomeschi cet été à compter du 4 juillet. Ce projet s'inspire des manifestations pour les droits des femmes de 2022 en Iran, retraçant l'histoire de sa grand-mère qui a fui le pays avec ses enfants lors de la révolution de 1979 pour s'installer au Québec. C'est ce qui complète vos actualités Arsenal Média. 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
1: Cet été, c'est vrai, j'ai prévu aller voir Angine de poitrine avec ma fille, qui est bien, bien curieuse de les voir en show, mon chum aussi. Mais Angine de poitrine fait même des petits auprès des fans du Canadien. La preuve avec mes explications dans quelques minutes. Sinon, vidéo qui vous est déjà partagée sur le site de Haut. Mais à l'instant, en musique, Red Hot Chili Peppers.

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1: En gêne de poitrine fait le tour du Québec pour la saison des festivals et seront aussi au Festival international de jazz de Montréal ce samedi pour souligner le tout, faire un clin d'œil à leur passage. Les mascottes des Canadiens, Youpi et Metal, ont décidé de porter leur costume d'engine de poitrine, donc le picoté qui est à l'honneur, avec le fameux triangle mythique que le groupe fait à l'aide de leurs mains, mais eux le font à l'aide de leurs pattes. Joue guitare, batterie, sur une pièce d'engine de poitrine. OK, c'est un peu tout croche, mais c'est fait avec beaucoup de cœur. La finale montre les mascottes qui peuvent plus jouer car leurs instruments de musique sont complètement débranchés. C'est bien charmant et le tout est en ligne aussi sur le site de haut pour ceux et celles qui n'ont pas vu la fameuse vidéo circuler. Est-ce que vous, vous avez prévu aller voir Engine de poitrine cet été? Moi, c'est prévu début du mois d'août, là, c'est là que ça va se passer. Je vous ai, Cowgirl, la petite dernière, dans quelques minutes à peine, à haut.
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Il y en a qui ont profité de tout ce qu'on offrait comme festivité dans le cadre de la fête nationale, la Saint-Jean-Baptiste, activité qui était à l'honneur le 23, le 24 juin. Là, on est à l'aube des festivités aussi pour la fête du Canada, où on fête autrement, c'est sûr. Mais qu'est-ce qui se passe chez nous dans les prochaines heures, dans les prochains jours? On vous brosse un portrait des activités à faire dans notre beau coin de pays, mais juste avant, en musique, Kain, pour le meilleur de la musique. À haut!

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0: avec des sonorités pas mal plus rock. 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
15: Bon jeudi, ici Louis-Philippe Arnoirel. CA Québec invite la population à la prudence en respectant les limites de vitesse et en faisant preuve de courtoisie au volant. Le directeur de la Fondation, André Durocher, rappelle que les trois principaux facteurs menant à un accident de la route restent les mêmes, la vitesse, l'alcool et les distractions. Selon lui, la période entre la fête nationale et la fête du travail demeure la plus meurtrière en raison de plusieurs facteurs comprenant la température ou encore les multiples festivités. Face au refus d'une partie de la population de se rendre aux États-Unis pour y passer leurs vacances, M. Durocher s'attend à voir davantage d'automobilistes sur les routes de la province. Et en culture, le DRAC à la Maison des Arts Desjardins accueille une exposition photo de l'artiste Charlotte Goméchy cet été à compter du 4 juillet. Ce projet s'inspire des manifestations pour les droits des femmes de 2022 en Iran, retraçant l'histoire de sa grand-mère qui a fui le pays avec ses enfants lors de la révolution de 1979 pour s'installer au Québec. C'est ce qui complète vos actualités Arsenal Média. 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

Un beau bonjour à ceux et celles qui sont de passage là, présentement, dans notre belle région pour la toute première fois. Ben oui, il y a des vacanciers qui se promènent tôt dans la saison estivale. Et c'est tant mieux. Merci d'avoir choisi Haut pour le meilleur de la musique. Mon nom est Stéphanie Gagné. Je vous accompagne encore pour quelques minutes jusqu'à midi. En musique, voici Imagine Dragons.

Est-ce que vous êtes du genre à essayer des recettes que vous voyez là, par des YouTubers ou encore des influenceurs sur les réseaux sociaux? Je reviens sur un buzz qui circule en lien avec la pizza dans quelques minutes. Ah oh, voici Francis de Grandpré.

0: Le fromage cottage s'est rendu une denrée rare. Même moi, quand j'en vois en épicerie, parfait, j'en achète quelques pots parce qu'il n'y en a pas tout le temps. Non, il y a beaucoup de recettes qui circulent sur les réseaux sociaux pour intégrer le fromage cottage parce que c'est pas trop gras puis encore c'est protéiné. Et là, parmi les bosses qui circulent avec le fromage cottage, il y a la pizza protéinée au fromage cottage. Ce que ça prend comme ingrédient, oui, le fromage en question, 2 œufs, 1/2 tasse de farine. Puis là, on l'a testé. J'ai trouvé ça là sur un blog. Et de dire que c'est plus facile à faire qu'une recette de pâte à pizza traditionnelle. Ça, c'est la bonne nouvelle. Bon, le goût, c'est pas le même. La pâte est un peu moins moelleuse que celle régulière. C'est une bonne alternative pour vous voulez manger plus santé, prioriser les protéines. Mais tu sais, on peut pas à tout prix couper partout. Une pizza, une vraie, de temps en temps, ah ben là, ça fait la job. Zombie Youngblood, ça s'en vient dans quelques minutes. À haut!
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Et je ne compte plus le nombre de fois que je l'ai vu en spectacle, parce que pour moi, c'est l'un des grands créateurs du Québec. Voici Daniel Bélanger à Haut pour le meilleur de la musique.

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1: Ça a été un honneur de vous accompagner à O avec le meilleur de la musique. Je salue ceux et celles qui sont de passage dans notre belle région. Vous écoutez le plus grand réseau radio au Québec. Alors, vous allez sur la Côte-Nord, dans l'Est du Québec, je sais pas moi, dans le coin de Desjely, dans le Témiscouata, dans Montérégie, là-dessus, vous allez nous pogner partout, comme on dit, et ça aussi grâce au web avec l'écoute en direct. Mon nom est Stéphanie Gagné, on se dit à demain. Ciao!

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2: Bon jeudi, ici Louis-Philippe Arnoirel. CA Québec invite la population à la prudence en respectant les limites de vitesse et en faisant preuve de courtoisie au volant. Le directeur de la Fondation, André Durocher, rappelle que les trois principaux facteurs menant à un accident de la route restent les mêmes, la vitesse, l'alcool et les distractions. Selon lui, la période entre la fête nationale et la fête du travail demeure la plus meurtrière en raison de plusieurs facteurs comprenant la température ou encore les multiples festivités. Face au refus d'une partie de la population de se rendre aux États-Unis pour y passer leurs vacances, M. Durocher s'attend à voir davantage d'automobilistes sur les routes de la province. Et en culture, le DRAC à la Maison des Arts Desjardins accueille une exposition photo de l'artiste Charlotte Goméchy cet été à compter du 4 juillet. Ce projet s'inspire des manifestations pour les droits des femmes de 2022 en Iran, retraçant l'histoire de sa grand-mère qui a fui le pays avec ses enfants lors de la révolution de 1979 pour s'installer au Québec. C'est ce qui complète vos actualités Arsenal Média. 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
2: Oh. Ben, salut tout le monde. Vous êtes en compagnie de Richard Zeb Sirois et à la production de ce show radio, à la technique, Sylvain Caron. Salut.
3: Hey, bon midi, mon cher. Bon appétit, tout le monde. Et tu me permets une petite salutation, vite, vite, Richard.
2: Juste une,
3: OK. Denis Gauthier, qui est en camping actuellement et qui nous syntonise via les ondes de... Oh, mon cher Denis, je te salue.
2: Il est en camping où?
3: Je peux le dire.
2: Ben, c'est parce qu'il pleut, il pleut partout.
3: Non, ben, il en profite pareil, du côté des Laurentides.
2: Bon, c'est bon. Hey, on va écouter Radiohead. Ben, tout à l'heure, on va parler du Canada au soccer, qui, malgré une défaite contre la Suisse, 2-1, va quand même passer à la ronde suivante.
3: Exact. Et c'est dimanche, ce sera à Sorbeil. Oui. On en parle.
2: On en parle tout à l'heure. Voici Radiohead avec High and Dry, le meilleur de la musique. À l'heure du dîner, c'est toujours ici, à Haut.

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2: Ben, le hit marquant appartient à Prince. C'est que le 25 juin, comme aujourd'hui, mais en 1984, il sort son sixième album studio qui s'appelle Purple Rain. Un des albums les plus vendus au monde. Purple Rain est resté parmi les meilleurs vendeurs 24 semaines consécutives. Numéro 1 des ventes, près de 6 mois de temps, un exploit extraordinaire. Il y a plusieurs grands succès, oui, grands succès sur cet album, dont Let's Go Crazy est celle qu'on écoute tout de suite. When Doves Cry, au meilleur de la musique.
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0: Ben, si c'est toujours le meilleur de la musique sur le réseau Arsenal Média, le plus grand radiodiffuseur au Québec, on a un quart d'heure non-stop devant nous avec, entre autres, Supertramp et Aerosmith. Il y aura du Metallica. Il est arrivé quelque chose de particulier vendredi dernier lors d'un show de Metallica. Le guitariste Kirk Hammett, lui, déambulait sur la scène nonchalamment. C'est un petit peu son look, son style.
1: Ouais, c'est même, ça marche.
0: Prenait ça bien relax, mais au bout de la scène, il a oublié que la scène se terminait.
1: C'est parce qu'à un moment donné, c'est ça.
0: C'est ça, il y a une fin. Il est tombé dans la foule, pas de blessure. C'était pendant la pièce Seek and Destroy. Le gars a quand même beaucoup le sens de l'humour. Il a écrit une petite histoire dans son compte Instagram. J'ai glissé pendant Slip and Destroy. On a Metallica dans un instant au meilleur de la musique.
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1: Ben, il y avait Led Zeppelin avec Rock'n'Roll et ben notre tête est au soccer après les belles séries éliminatoires du Canadien.
2: Oui, on est dans la Coupe du Monde.
1: Oui, on parle beaucoup de l'équipe du Canada d'ailleurs.
2: Ouais, avec sa belle performance quand même face à la Suisse. On a passé proche de niveler la marque en fin de match. On avait mis de la pression en sirop à la Suisse qui a réussi à résister. Mais ça donne quand même un laissez-passer pour le Canada pour la première fois de son histoire.
1: Ouais.
2: On se rend aussi loin dans la deuxième ronde, si on veut, alors qu'on affronte une équipe qui a aussi causé une surprise, l'Afrique du Sud.
1: Oui,
2: ça
1: ne
2: sera pas un match facile, mais prenable pour le Canada. Dimanche, 15h, c'est le seul match présenté lors de cette journée.
1: Et à partir de là, ben on passe à 32 équipes. Il y en avait 48 au départ.
2: Oui.
1: Alors, le Canada, l'une des 32 équipes, les grandes puissances sont là jusqu'à maintenant.
2: Oui, Mexique, exactement, il n'y a pas tellement de surprises.
1: Argentine, France, Mexique, Brésil, les grandes équipes sont là. On va suivre ça de... Hey, si on écoutait n'importe quoi...
2: Ben, c'est ce qui va venir.
1: Mais dans n'importe quoi, là.
2: On va mettre n'importe quoi.
1: OK. 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
2: Oh. Ben, c'était Robert Charlebois avec Entre deux joints. Quand on vous parle de bon stock ici dans le show, c'est de la musique tout le temps.
3: Oui, c'est de la musique, mais on nous a... pas dans le trouble.
2: Non, on a du bon stock sur la table et c'est de la musique. D'ailleurs, la preuve, demain, entre autres, Harmonium, Scorpions, David Bowie. Merci Sylvain Caron, la production de ce show radio.
3: Et on termine la semaine en beauté demain.
2: Ah, c'est déjà vendredi demain.
3: Ben oui,
2: demain.
3: Vendredi demain, Richard. Prends
2: passe
3: ton café.
2: Main. Passe demain, vite la vie. Oui. À demain tout le monde. Salut. Bye.
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5: Bon jeudi, ici Louis-Philippe Arnoirel. Deux entreprises de Drummondville, Antosystèmes et Kefiplan, obtiennent un soutien remboursable d'Ottawa afin de bénéficier à la recherche, l'innovation et l'automatisation. Cette enveloppe totalisant près de 34 millions de dollars est séparée entre 52 projets au Québec. Cette aide doit contribuer aux efforts d'intégration de nouvelles technologies, d'amélioration des procédés, d'accroissement de la productivité et du développement de solutions et de produits. Et toujours dans le monde des affaires, l'hôtel Quality Suites, situé sur la rue Canadien à Drummondville, a récemment reçu le titre d'hôtel canadien de l'année de son réseau, décerné par sa maison mère. L'entreprise a été sélectionnée parmi les lauréats du prix Satisfaction de la clientèle platine de cette année, constitué par 3% des 350 établissements d'un bout à l'autre du pays. Il s'agit de son 12e jusqu'à maintenant. Cette propriété dispose de 71 chambres et appartient à l'entrepreneuse Geneviève Milo. C'est ce qui complète vos actualités Arsenal Média. 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
2: Ben c'est parti, partout au Québec, on s'installe ensemble avec le meilleur de la musique. Mon nom est Marie-Pierre Riel, comment ça va? Pas trop magané hier, toujours. Pour la plupart, on a célébré plus le 23 au soir, hein, question de de se remettre dans la journée de congé du 24, mais j'espère que votre journée se passe bien jusqu'à présent et on vous accompagne, oui, avec des grosses tunes à venir dans les prochaines minutes. La musique de classe moyenne, ça s'en vient. On a Vince Lemire, Teddy Swims avec Lose Control, mais d'abord, c'est pas mal une des tunes de l'année. Voici Thunder, dans le meilleur de l'année. Bon début d'après-midi.

Est-ce que vous avez de la misère avec vos portions? Tu sais, mettons, là, vous faites des pâtes pour souper. Vous avez deux enfants, donc là pour une tablée de quatre. Moi, j'en fais toujours pour 12. Et je n'exagère pas. Ça désespère mon chum au coton. Mais là, je viens de trouver la solution pour avoir la dose parfaite. Que ce soit de spaghetti, des spaghettini, peu importe là. Mais j'ai la solution pour vous. Je vous la dévoile dans les prochaines minutes dans le meilleur de la musique. Mais d'abord, Cranberries et Dreams.

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1: Oh. Évidemment, c'est un Italien qui nous arrive avec cette idée-là. En fait, il a créé un bol et autour du bol, il y a deux parois pour mettre sa slice de pâte crue encore. Et ça équivaut à une portion d'environ 80 grammes de spaghetti cru. Donc ça, ce serait la portion idéale pour une personne. Fait qu'à chaque fois que tu as une batch de spaghetti à faire cuire, ben grâce à ce bol-là, tu peux mettre la proportion idéale. Moi, ce serait, je dis ça comme ça, là, mais ce serait un cadeau de fête perfect pour moi, parce que j'en fais toujours 12 pour mes 4. Mais d'après moi, je suis pas la seule. Dans les prochaines minutes, au Bastagne, ça s'en vient en musique. J'ai pas.
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C'est la musique de Shabuzi. Au retour.

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7: Bon jeudi, ici Louis-Philippe Arnoirel. Deux entreprises de Drummondville, Antosystème et Kefiplan, obtiennent un soutien remboursable d'Ottawa afin de bénéficier à la recherche, l'innovation et l'automatisation. Cette enveloppe totalisant près de 34 millions de dollars est séparée entre 52 projets au Québec. Cette aide doit contribuer aux efforts d'intégration de nouvelles technologies, d'amélioration des procédés, d'accroissement de la productivité et du développement de solutions et de produits. Et toujours dans le monde des affaires, l'hôtel Quality Suites, situé sur la rue Canadien à Drummondville, a récemment reçu le titre d'hôtel canadien de l'année de son réseau, décerné par sa maison mère. L'entreprise a été sélectionnée parmi les lauréats du prix Satisfaction de la clientèle platine de cette année, constitué par 3% des 350 établissements d'un bout à l'autre du pays. Il s'agit de son 12e jusqu'à maintenant. Cette propriété dispose de 71 chambres et appartient à l'entrepreneuse Geneviève Milo. C'est ce qui complète vos actualités Arsenal Média. Pour plus de nouvelles, mondromonde.com.
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des grosses chaleurs qui en France présentement, mais il va faire chaud aussi au Québec dans les prochains jours. Et là, il y a peut-être un item que vous avez chez vous qui, en raison de la chaleur, pourrait se vendre 4 fois plus cher qu'à l'habitude. OK? Je dévoile ce que c'est dans les prochaines minutes. D'avance, Smash Mouth, dans le meilleur de la musique à haut.

0: Si vous avez un sac banane qui traîne à la maison, vous allez me dire « Qu'est-ce que faire que tu me parles de ça cet après-midi, Marie? » Ben avec la canicule, et surtout du côté de la France, mais il va faire chaud chez nous au Québec aussi dans les prochains jours, ben il fait si chaud que ce sac banane-là, qui est isotherme, qui est un peu couleur reflet arc-en-ciel, se vend 4 fois le prix actuellement. Imaginez. Alors, si vous googlez là, sac banane isotherme piquant, vous allez voir de quel modèle il s'agit. Et ben si ça traîne dans une boîte à maison, ben c'est temps peut-être de regarder au niveau de la revente pour faire un petit cash là pour une petite bouffe en fin de semaine. Pourquoi pas? Dans les prochaines minutes, d'achat, ça s'en vient en musique. Bougez pas.
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de Matt Lang, les deux frères à l'échelle du Québec, puis il décrit sa musique comme étant un son country folk bohémien en français. Oh, ouais. Yeah. Fred Dionne et sa chanson Nashville dans le meilleur de la musique. Vous êtes

Donc, il débute dans les prochaines minutes l'émission Le Trafic. Mon nom est Marie-Pierre Riel. On se retrouve demain dès 13h pour votre après-midi avec le meilleur de la musique. Et tout de suite, c'est Les Respectables. À demain!

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6: Bon jeudi, ici Louis-Philippe Arnoirel. Deux entreprises de Drummondville, Antosystèmes et Kefiplan, obtiennent un soutien remboursable d'Ottawa afin de bénéficier à la recherche, l'innovation et l'automatisation. Cette enveloppe totalisant près de 34 millions de dollars est séparée entre 52 projets au Québec. Cette aide doit contribuer aux efforts d'intégration de nouvelles technologies, d'amélioration des procédés, d'accroissement de la productivité et du développement de solutions et de produits. Et toujours dans le monde des affaires, l'hôtel Quality Suites, situé sur la rue Canadien à Drummondville, a récemment reçu le titre d'hôtel canadien de l'année de son réseau, décerné par sa maison mère. L'entreprise a été sélectionnée parmi les lauréats du prix Satisfaction de la clientèle platine de cette année, constitué par 3% des 350 établissements d'un bout à l'autre du pays. Il s'agit de son 12e jusqu'à maintenant. Cette propriété dispose de 71 chambres et appartient à l'entrepreneuse Geneviève Milo. C'est ce qui complète vos actualités Arsenal Média. 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

On s'installe pour un tour ensemble pour 3 heures. Yannick Rochette qui va prendre le contrôle de votre radio. Ben, content de vous retrouver en ce jeudi festif pour plusieurs. Déjà en congé, on tombe en vacances bientôt. Ça va commencer à être ça un petit peu pas mal, là, hein, quand même. J'espère que vous en avez passé une belle journée. Risque peut-être de pluie, de mouille, là, en courant de soirée, de nuit prochaine. Donc, on profite de peut-être un petit terrasse, un petit 5 à 7 tantôt. On est en mode un petit peu mélangé, hein, dans une journée où on a eu congé pour plusieurs hier. Donc là, une semaine de 3 jours pour certains, de 4 jours pour d'autres. Je salue les profs là qui sont dans les de lavage, puis on clore notre correction. Peut-être au son du maire de la musique, on va vous accompagner jusqu'à 18h comme ça. On va se parler de ce qui jase dans l'actualité de sport, des rumeurs de transactions, entre autres. Il y a eu point de presse du Canadien de Montréal aujourd'hui. Ben, des choses à jaser à travers tout ça, et toujours en vous offrant le meilleur de la musique et un petit peu d'humeur. On va rire un petit peu de ben des affaires ensemble au cours des prochaines minutes. On aura du talk avec sa plus récente qui est très demandée ici à OC Time Machine. Ça s'en vient dans 3-4 minutes et on ouvre votre retour du jeudi ici à travers l'Abitibi-Témiscamingue, le centre du Québec et Chaudière-Appalaches avec Corner Shop. C'est Brain Full of Asha. Montez le volume parce qu'ici, c'est le meilleur de la musique tout l'été à OC.

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Hey, est-ce qu'on profite de cette belle journée? Peut-être vous tombez en vacances dans les prochaines heures. C'est le cas. Beaucoup des professeurs, là, notamment, qui sont dans les dernières journées pédagogiques, même si vos enfants vont plus à l'école, ben là, faut faire le ménage de la classe pour les tout petits. Puis là, finalement, aussi peut-être y aller dans le rush de correction encore des prochaines heures, prochains jours. Là, je sais pas, les profs qui nous écoutent peut-être en deux corrections, justement, on fait ça peut-être en télétravail à la maison ou à l'école. Peut-être les enfants déjà, c'était la première journée de camp de jour. Vous allez les chercher dans les prochaines minutes. Comment ça s'est passé avec Goglu, Ziploc, puis tout ça, là, les noms de camp de jour. On reparlera de ça tantôt. Là. Ça me fait remémorer d'une belle époque. Le début de camp de jour pour bien du monde, peut-être aujourd'hui. Puis la terre arrête pas de tourner. Il y a de l'actualité qui se poursuit avec ce qu'on a vécu en début de semaine, cette fusillade à Montréal. Ça conduit de faire réagir à travers le Québec. Et Mark Carney a fait point de presse aujourd'hui, mais a refusé de se prononcer sur la question de l'interdiction des fameux l'arme qui a été utilisée, donc les SKS, qu'on appelle une arme soviétique, utilisée dans cette fusillade-là du côté de Côte-des-Neiges. C'est cette arme-là semi-automatique qui avait servi aux tireurs dans ces événements-là. Et même que là, on a vu aussi dans le journal Québec-Montréal et compagnie, on est allé même auprès de sa famille, on était... C'est la consternation là, pour ce qui est du tireur. La question de l'interdiction fait régulièrement débat depuis déjà quelques temps de ce type d'armes-là. Et là, le débat sur l'armement qui repart aussi, il y en a qui sont pour, il y en a qui sont contre, dépendant de entre les mains de qui ça peut tomber. Mais donc, ça fait rage pas mal ce débat-là en cours aujourd'hui. L'autre gros dossier des dernières heures, c'est ce double séisme au Venezuela. Vous avez peut-être vu passer ça. Et là, on a remonté à la hausse le nouveau bilan. On parle de 188 morts, 1500 blessés. Une grosse affaire. C'est hier que ça s'est produit, mais là, il y a eu un nouveau bilan au cours de l'après-midi. Je vous ai des images, là, mais c'est incroyable. Des immeubles en an, tu sais, qui se sont effondrés, là. C'est quand même pas une petite place, là, le Venezuela, puis que c'est quelque chose gravement endommagé aussi. Même l'aéroport qui a été endommagé, même fermé. On parlait d'une première secousse à 7.2 sur l'échelle de Richter hier soir. On reviendra là-dessus. Et il y avait bilan aussi aujourd'hui, en fait, un peu un point de presse de la part de la direction du Canadien, Jeff Gorton, qui a pris parole sans Kent Hughes. Dit qu'il sent pas la pression de faire quoi que ce soit, mais on voulait faire le point un peu sur ce qui s'en venait. On a eu des discussions avec le clan de Kirby Doc aussi. Reste à voir pour ce qui est des contrats à venir chez le Canadien, mais surtout ce qu'on va faire pour le repêchage. Et là, on cherche ce fameux deuxième centre. Il commence à avoir beaucoup de mouvements et de transactions également. Et la mauvaise nouvelle du côté de la Victoire, c'est qu'on a confirmé aussi que Marie-Philippe Poulin allait se faire opérer au genou en juillet. Son absence est déterminée. On va surveiller ça. Après 24K Golden, c'est Mood, ici dans votre trafic du jeudi à haut.

0: Hey, on vous souhaite un bon jeudi ici au son du maire de la musique. Est-ce que c'était le début de vos enfants au camp de jour aujourd'hui? Vous aviez pris congé pour la balance de la semaine après la Saint-Jean? Je veux savoir, 1-873-300-0973, cette époque-là hein, des camps de jour, quel était votre nom de camp si vous avez déjà travaillé là-dedans? Je veux en parler tantôt dans les prochaines dans mon monde parce que j'ai été dans différents. Il y en a qui c'était les camps de jour. Et c'est vous dans les camps de jour? Est-ce que vous appeliez ça terrain de jeu? Est-ce que vous étiez plus d'un camp de vacances? De partir d'un camp thématique ou peu importe? Vous pouvez me répondre au 1-873-300-0973. Je veux trouver aussi les noms là, de moniteurs les plus loufoques qu'on a jamais entendus. Ce serait le fun de se faire un petit blitz de ça d'ici la fin de votre trafic. On est ensemble jusqu'à 18h. On va jaser de ça dans les prochaines et toujours vous accompagner avec le meilleur de la musique tous l'été ici. On a ça avec Yellow Card et Good Charlotte ensemble pour Bedroom Poster dans les prochaines.
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22: Jeudi, quelque part, que instant, peut-être côté météo à venir. C'était Guillaume aujourd'hui, des averses qui devraient débuter en soirée. 40% d'averses pour ce soir, même risque d'orage au cours de la nuit et de la soirée, minimum de 17 sur le Grand Roman. Les averses vont se poursuivre demain avec risque d'orage aussi en après-midi, un autre humidex à 25 pour demain. Risque d'orage minimum de 15. Demain, des averses le vendredi dans le fond et retour quand même une fin de semaine qui somme toute assez belle. Max à 21 avec sur le Grand Roman. On souhaite un bon retour du jeudi.
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Ah, c'est les noms, là, on commence à entendre un petit peu partout des noms de camp de jour qui commencent à arriver. Ah, je te retrouve, mon cher Lorax, ou mon cher Flash, Ziploc, je sais pas moi. Peu importe c'est quoi le nom de votre moniteur ou de votre monitrice préférée auprès de vos enfants, ou vous l'avez déjà peut-être, et vous avez déjà eu ça comme première job. Ben, tu sais, des fois, les futurs profs, ils essaient, ils commencent comme ça, comme moniteur, monitrice. Des fois, c'est aide, moniteur, monitrice. Travailler dans les camps de jour, c'est le fun. Tu passes l'été dehors. Tu sais, c'est ça, faut servir, c'est indicène des fois, là, quand faut voir les plans selon la météo. Belles activités. C'est le fun de voir cet engouement-là qu'il y a dans ces premières journées de camp de jour. C'était peut-être le cas dans votre secteur aujourd'hui. C'est ce que je veux savoir, c'était quoi les meilleur nom de camp de jour que vous avez peut-être eu ou vous avez peut-être déjà entendu via le 1-873-300-0973. Je voulais prendre le temps de parler de ça parce que j'ai pas été un très grand, j'ai pas une grande fréquence moi de camp de jour dans mon enfance. C'était plus, il y avait le terrain de jeu. Moi, je suis dans cette génération-là, une autre preuve que je commence à vieillir. On disait le terrain de jeu. Donc moi, j'habitais un petit peu plus en milieu rural et il y avait le terrain de jeu au village, hein, comme on appelle. Donc là, ça, c'était la gang du village, c'était les hot. Puis je sais pas que j'avais pas d'amis là, mais j'avais moins d'intérêt, j'aimais mieux aller jouer comme dans mon secteur. Genre d'autres, on avait accès à un gros champ où on pouvait aller jouer au baseball. On allait se baigner chez des amis et peu importe. Il y a eu des moments donnés où j'ai fréquenté les camps de jour, notamment proche du travail à ma mère, mais là à Québec. Moi, je restais sur la rive sud de Québec, je suis natif de là. Et là, c'était de faire des nouveaux amis dans un autre contexte. J'ai bien aimé ça aussi. Là, tu sais, je suis un gars social dans la vie, ça a bien été. Mais ce que j'ai des bons souvenirs aussi, c'est l'époque des camps de vacances. Ça, c'était différent des camps de jour, justement. Tu partais une semaine, tu allais coucher dans un lieu. Nous autres, justement, c'était sur la rive nord. Puis j'appréciais. J'avais aimé ça. J'étais allé deux étés de suite, je me trompe pas, au même camp. Puis là, on idolâtrait nos moniteur, puis il nous contait des histoires, puis il y avait des histoires de, il y avait comme une légende, nous autres c'était proche d'un lac, tu sais, c'est comme un peu, tu sais, film d'ado là, vous comprenez un peu le principe, puis là il nous créait un genre d'affaire pour comme un peu, tu sais, des petites histoires de peur, puis après ça le soir même, tu sais, fallait que t'ailles vérifier des choses, puis il y avait comme un genre de chasse au trésor, un petit peu minimum dans le noir, puis après ça le lendemain aussi, puis là il laissait des indices, il créait une histoire avec ça pour nous cacher des choses, des indices travers, puis là tout au long de la semaine, ben là vers la fin de la semaine, on apprenait là, tu sais, c'est un peu le principe de tout ça, puis là on en revenait pas de cette histoire-là, tu sais, fait que tu sais, dormir genre section dortoir ou avec des lits superposés, des affaires comme ça, une grosse gang dans une cafétéria, vraiment, tu sais, apprendre des loisirs là, tu sais, c'est sur le lac là, c'est ça qui est cool. Cette époque-là, je pense que ça existe encore aussi, c'est ça, vous me corrigez si je me trompe, sinon il y a les camps thématiques aussi que certains, je sais qu'il y a les camps débrouillards, il y en a que c'est les camps de sport. Il y en a que c'est les camps plus scientifiques aussi, fait que c'est ça qui est cool de cette période-là de l'année où là l'école est finie. Pour certains, des fois c'est la transition aussi pour les plus jeunes entre la garderie puis l'école. Fait que là, est-ce qu'on va encore au CPE puis à la garderie pour cet été ou on en profite autrement? Des fois, il y en a qui peuvent s'en permettre un peu. L'été, c'est quoi votre situation? Je veux le savoir. Ou votre époque de justement comment vous passiez vos étés quand vous étiez jeune à la maison, liberté, camp de jour, terrain de jeu, camp de vacances, camp thématique, je veux tout savoir de ça. 1-873-300-0973, c'est cette journée-là, après la Saint-Jean, où ça commence la nouvelle portion de l'année, où on commence cet été-là, peut-être de façon plus officielle. On prépare nos vacances aussi, on en reparlera tantôt avec du Francis de Grand Prix aussi, qu'on vous offre le meilleur de la musique ici. C'est tout l'été dans votre trafic. Il y a les Crochettes qui vous accompagnent jusqu'à 18h. C'est en train de faire de la route, peut-être, là, à travers le centre du Québec, Chaudière-Appalaches ou de l'Abitibi-Témiscamingue. On monte le volume, ça va mieux dans ce sens-là. Eagle Eye Cherry, safe tonight for vous autres.

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1: Hey, continuez, c'est le fun de vous lire, là. J'en vois, entre autres, Goglu, des noms de moniteurs de camp de jour. Comment vous passiez votre temps quand l'été commençait, comme ça, après la Saint-Jean, quand on fréquente ces époques-là? Là, c'est les camps de jour qui commencent peut-être pour vos enfants. Vos ados qui travaillent peut-être en camp de jour aussi. Vous avez déjà été un moniteur. Je veux savoir vos anecdotes de ça, là. Hein? On est dans cette journée-là un peu spéciale de post-fête nationale. Comment ça s'est passé aussi, votre fête nationale? J'espère que on s'en remet pas trop. Est-ce que les Tylenol sont bonnes ou justement ou le manque de sommeil ou peu importe. J'espère que vous avez eu du plaisir en famille ou en gang de chums, de filles, de gars, peu importe. Nous autres, on vous accompagne jusqu'à 18h dans votre trafic, notamment en parlant d'une nouvelle application pour contrôler les cellulaires de vos enfants, mais de façon vraiment cool. Young Blood Zombie aussi, ça s'en vient au meilleur de la musique.

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0: Êtes-vous dans la gestion des écrans avec les enfants? La question, c'est comme, elle se pose même pas. C'est rendu quelque chose de quotidien en 2026. Puis là, on tombe dans une période de l'année où c'est un peu plus tough, hein? Où on veut être plus permissif. Ils ont tellement eu de cadres, les enfants. Peut-être vous en êtes un, là. Justement, vous trouvez que les parents, on est un petit peu restrictif durant l'année scolaire. Puis je pense que c'est normal, aussi, en étant père de trois enfants. Je vais vous dire, c'est une gestion quotidienne, tout ça, là. Il y a de l'échange par rapport à tout ça. Mais on en cherche des fois des solutions par rapport à ça. On veut pas être trop restrictif non plus, maintenant, parce qu'on comprend qu'on est en 2026. Mais il y a des choses qui existent pour nous faciliter la tâche. Tu sais, comme des gestionnaires de mots de passe, ben là, c'est rendu le cas aussi pour la gestion, notamment d'utilisation des écrans, des appareils par nos enfants. Puis d'avoir un petit peu de latitude, de voir ce qui se passe, avoir des notifications sur ce qu'ils vont consulter, comment ils vont communiquer, mais sans trop être intrusif dans la vie de nos ados, parce qu'ils ont le droit à leur contenu puis leur vie privée. Fait que tu sais, des trackers, puis savoir un peu où ils se déplacent, entre autres. Fait que c'est ça qui est cool avec cette application-là qu'on parlait ce matin, dans les 100 000 matins. Fred qui a reçu notre Lynn Boutiette qui est vraiment bonne, qui travaille dans l'équipe de François Charron, qui est là pour l'été pour la chronique Techto ce matin. Écoutez à quoi ça peut ressembler cette application qui s'appelle FamiSafe. Elle nous explique ça, Lynn, et on en reparle après.
1: Moi, j'ai 4 enfants, OK? Moi, je donne pas les mêmes permissions à mon garçon de 14 ans qu'à ma fille de 8 ans. Donc, cette application-là te permet de créer des profils pour chacun des enfants en laissant certaines permissions à un plus qu'à l'autre.
0: Ça peut être intéressant, ça peut être très, très, très intéressant parce que, justement, tu sais, si t'as un enfant comme disait Lynn, là, de plus jeune, plus adolescent, mais là, c'est pas les mêmes dynamiques. Puis des fois aussi, justement, pour les plus vieux, ben là, ils commencent à sortir à d'autres heures, un peu plus tard, à d'autres secteurs, vont fréquenter des lieux où des fois, en tant que papa ou maman poule, on veut quand même leur laisser le lousse, mais en regardant un petit peu quand même ce qui se passe. Tu sais, il y a la géolocalisation sur Snapchat et compagnie, mais là, des fois, ça va un petit peu plus loin, sans restreindre. Ça peut restreindre ce qu'on voit et ce qu'on voit pas aussi. On peut le faire avec les enfants. Fait que je trouve ça le fun, justement. C'est pas juste une affaire de... Je pense pas que la solution, c'est de tout couper, parce que là, après ça, ça crée la réaction trop tough aussi, tomber dans l'extrême. Tu sais, il y a moyen de moyenner sans dire que... Maintenant, il faut dire que ça se passe de même. Mais tu sais, gérer aussi les temps d'écran, puis que ça soit pas vous qui allez gérer ça à chaque fois. Tu sais, il y en a qui vont avec des timers puis des trucs comme ça. Fait que là, ça peut tout faire ça. Ça centralise un peu la gestion qu'il y a par rapport à ça. Fait que, tu sais, ça y va avec les besoins de 2026 de plus en plus. Hein, m'a dire, c'est là où ce qu'on en est rendu. Donc, comme je disais, il y a le tracker de localisation qui peut être intéressant également. Donc, il y a les formules, donc, avec les alertes parentales. Il y a des rapports d'activité. Localisateur de la famille au complet, là, selon les secteurs. Puis c'est disponible autant version iOS pour les iPhones que pour les Android. Puis là, on a des formules gratuites, puis des formules aussi avec prix. Également, avec tu peux aller jusqu'à 5 puis 10 appareils selon ce que vous voulez investir là-dedans. Vous pouvez essayer des versions gratuites, puis à un moment donné, si vous voulez d'autres options, il va y avoir des légers frais par rapport à ça. Mais c'est quand même intéressant. J'apprécie l'application de contrôle parental qui s'appelle FamiSafe, qui est différente de ce qu'il y a peut-être sur le marché. Il faut aller voir tous les détails sur le site de François Charron, qui est là, et sa collègue Lynn, qui est là dans les 100 000 matins. Donc, chaque jeudi, avec Fred, ils vont être de retour la semaine prochaine. Sinon, si vous voulez capter toutes ces informations-là, ça se retrouve sur le site de Haut dans la section rattrapage. Nous autres, dans les prochaines, on aura du Vincent Vallière et on va s'informer dans une quinzaine. Bougez pas, on est dans le trafic du jeudi.
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Hey, c'est le fun de passer ce début d'été peut-être pour certains avec vous autres aujourd'hui dans le Trafic Yannick. Donc en mode solo jusqu'à 18h, j'espère que vous allez bien. Justement, tombez-vous en vacances, en mode congé peut-être, on se prend un petit vendredi pour aller jouer peut-être au golf. Il y en a là, qui sont en mode justement étaler les vacances, prendre les vendredis. Quelle excellente option. Puis en plus cette semaine, ben ça vous fait une semaine de 3 jours. Gâtez-vous la gang, c'est le fun ça. Et nous autres dans les prochaines, ben on va s'informer tout ce qui se passe avec via les infos Arsenal Média. On va faire le bilan

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3: Bonjour, ici Claude Marquis, voici vos actualités. Deux entreprises de Drummondville, Antosystèmes et Kefiplan, obtiennent un soutien d'Ottawa afin de soutenir la recherche, l'innovation et l'automatisation. Le producteur de protéines d'insectes, Antosystèmes, bénéficie d'un montant de 2,5 millions de dollars, soit la deuxième plus grande enveloppe accordée en province. L'entreprise de fermentation végétale, Kefiplan, touche 500 000 dollars. Cette enveloppe totalisant près de 34 millions de dollars est séparée entre 52 projets au Québec. L'hôtel Quality Suite, situé sur la rue Canadien à Drummondville, a récemment reçu le titre d'hôtel canadien de l'année de son réseau, décerné par sa maison mère. L'entreprise a été sélectionnée parmi les lauréats du prix Satisfaction de la clientèle Platine de cette année. Il s'agit de son 12e jusqu'à maintenant. Cette propriété dispose de 71 chambres et appartient à l'entrepreneur Geneviève Milo. Un montant de 6 000 $ a été amassé au profit d'Autisme Centre du Québec en marge de la vente du recueil Écho de l'imaginaire. Cette initiative littéraire doit permettre de maintenir les services aux personnes autistes et à leurs familles. Afin de mieux répondre aux besoins croissants des familles, une nouvelle intervenante rejoint également l'équipe en soutien dans les 5 MRC de la région. Et du côté du baseball senior, le Saint-Fred de Drummondville est en action ce soir au stade Jacques-des-Hôtels à compter de 20 heures. Les locaux reçoivent les As de la Prairie, dernier au classement. C'est ce qui

Ça jase fort. Ça jase fort en toi, le hockey. Jeff Gorton qui a fait un point de presse aujourd'hui. On sonde le marché. On fait les appels. C'est ce qu'il a dit. En marge un peu de la... ou si c'était en vue un peu du repêchage de la LNH qu'il y a vendredi. Tu sais, le Canadien, oui, on veut repêcher, mais je pense qu'on attend en tant que partisan pour bien du monde, c'est d'aller chercher sur le marché un bon attaquant. Il y en est parti une couple là, dans les derniers jours qu'on voyait pas venir, des équipes qui se sont mis sur la map. Là, je voyais plus Washington avec des acquisitions comme Alex Tuch, comme Jordan Kyrou. Puis là, j'ai vu Monsieur Barchenko de Columbus dans les rumeurs associées avec les Canadiens selon Elliot Freeman dans les dernières heures. Donc, c'est intéressant à suivre ça. Je sais que vous êtes plusieurs à vouloir le voir dans l'uniforme bleu-blanc-rouge. Sinon, parlant de hockey, Marie-Philippe Poulin, on a confirmé du côté de la Victoire de Montréal qu'elle devra subir une opération. Donc, au cours du mois de juillet, une période indéterminée d'absence dans son cas. On sait qu'elle a joué blessée une grosse partie de la saison. Ils sont allés chercher la Coupe Walter. C'était une année olympique aussi. On sait qu'elle s'est blessée aux Jeux olympiques. Donc, pas vraiment évident. Elle doit subir cette opération-là. Du côté de la Coupe du Monde, ben, on continue de surveiller ce qui se passe. Le Canada, on sait, va jouer finalement contre l'Afrique du Sud dimanche. Alphonso Davies devrait être là. C'est ce qu'a confirmé Jesse Marsh. Devrait jouer, là, parce qu'il n'a pas joué encore dans le tournoi, même contre les Suisses hier dans cette défaite de 2-1. On va surveiller la phase de groupe là, qui se termine pas mal dans les prochaines heures. Donc, pour ce qui est du Canada, c'est réglé. Mais les autres groupes, là, il en reste encore, notamment l'Allemagne contre l'Équateur. Ça commence dans les prochaines minutes. Côte d'Ivoire également, qui va jouer tantôt. La Tunisie contre les Pays-Bas, un gros match aussi un peu plus tard ce soir. On va surveiller ça, bien évidemment, dans votre trafic.

Bon retour du jeudi. Yannick avec vous autres jusqu'à 18h. C'est ça le trafic en mode estival pour plusieurs. On sait que Fred est là chaque matin entre 6 et 9. Donc, vous accompagne dans votre réveil. Ça change pas. Il est en mode solo, donc avec les différents chroniqueurs qui ne prennent pas de congé. Donc, c'est un rendez-vous demain entre 6 et 9. Toujours le rattrapage, c'est disponible aussi sur le site de Haut. Et pour l'écoute en direct aussi, si vous êtes en déplacement cette année, là, cet été, dans les prochaines heures, prochains jours, vous allez en camping, vous partez faire des road trips, ben, c'est possible de nous écouter en tout temps via le site de Haut aussi. Il y a un petit bouton, là, tout simplement play dans le bas de la page, l'écoute en direct. C'est génial. Continuez 1-873-300-0973. Je veux savoir votre nom de camp de jour à l'époque, si vous avez travaillé dans des camps de jour, l'époque que vous aviez fréquenté ça. Est-ce que vos enfants le font également? Cette époque-là, vous étiez plus dans les camps de vacances. On commence ça, là, au lendemain de la Saint-Jean, comme ça. Je veux le savoir via le 1-873-300-0973. On en reparlera un petit peu plus tard. Chronique Bière et Foodies avec le Moulin 7 aussi. Entre autres, dans les prochaines minutes, on aura ça. Du Tame Impala, la grosse toune du printemps et début de l'été ici, et même à travers le monde. Et pourquoi pas un petit souvenir qui nous a fait connaître Simple Plan. 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

0: Lendemain, sur le lendemain de Saint-Jean, on en parle encore beaucoup peut-être des différentes fêtes que vous avez organisées peut-être, auxquelles vous avez participé peut-être, les grands spectacles. Il y en avait un petit peu partout au Québec, autant au centre du Québec, Chaudière-Appalaches, qu'en Abitibi-Témiscamingue. La chose qui fait beaucoup jaser, c'est ce qui se passait du côté du parc Maisonneuve hier, notamment Gilles Vigneault qui était là hier. Vous avez peut-être vu ça à la télévision, ou peut-être revu circuler. Vous étiez dans les parties hier soir, avant hier soir. Moi, je suis allé voir, j'ai vu France d'amour, puis est encore très en voix. C'est vraiment bon ce qu'elle fait, vraiment. Elle a la communion avec le public, mais ce moment-là, de grande émotion. C'est rare que Gilles Vigneault fait des sorties publiques du haut de ses 97 ans. Elle a l'air encore en forme. Elle est entrée sur scène, puis est allée donc faire un texte inspiré de Langage mon doux pays, notamment qu'il l'avait adapté, et aussi il a participé au spectacle, puis en plus, une autre légende, Diane Dufresne, qui est allée de sa chanson magique de Oxygène, également son grand classique. Plusieurs qui ont vu ces moments-là, qui ont commenté ça un petit peu partout. C'était capoté, là, ce qu'on a vu à travers les réseaux sociaux, de voir Gilles Vigneault comme ça. Encore, droit comme un chêne, comme on dit. Une grande sagesse, beaucoup associée à la fête nationale. Gilles Vigneault était là dans les plus grandes Saint-Jean qu'il y a eu de l'histoire du Québec, avec les Félix Leclerc, Robert Charlebois. Et tout ça, c'est un peu la passation du pouvoir. Un peu, on le sentait, bien émotif de ça aussi. Très fier aussi, c'est un grand poète aussi. Maîtrise notre langue française. C'est de montrer ça à la nouvelle génération aussi, qu'il y a eu ces bâtisseurs-là, qui fait qu'on est fier. Peu importe nos allégeances, là, vous comprenez ce que je veux dire, la fierté d'être une nation québécoise comme ça, mais de le traiter comme ça aussi, c'est ça qui est cool, de voir comment qu'il utilise les mots, puis de prendre le temps d'y avoir de voir la signification de tout ça, c'est ça qui avait de beau aussi dans ce moment-là. Sinon, c'est le fun aussi d'avoir les fêtes familiales qu'il y avait. Il y en a que c'était plus le gros party mardi soir, mettons, ou les grands déploiements. Il y avait le chaussée pleine, mais il y en avait dans différentes villes. Et hier, c'était peut-être plus familial. Vous avez peut-être fait ça, genre barbecue et profiter de la piscine, parce que c'était quand même beau sur la grosse partie de nos secteurs encore aujourd'hui. Donc, je sais pas comment vous avez profité de cette Saint-Jean, cette fête nationale, là, vous autres. 1-873-300-0973. Continuez de m'écrire ou de nous appeler ici dans le trafic. C'est interactif, ce show-là, en mode solo, Yannick, avec vous autres jusqu'à 18h. On va vous jouer le meilleur de la musique. On va aussi parler de bière avec la gang du Moulin 7 de Val-des-Sources et JP Brodeur du Bistrot Sans Frontières. Tantôt avec la chronique bière et foodies. On est à peu près à une demi-heure de ce moment-là, mais on vous offre toujours dans le trafic. Ici, notre promesse, c'est le meilleur de la musique tout l'été qu'on va vous offrir, avec un qui fait toujours bien. Un petit peu partout en show, justement. J'ai déjà vu là, dans des festivals qu'on a ici, c'est loud. C'est toutes les femmes savent danser dans votre trafic à haut. Let's go!
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0: Le trafic. Hey, je suis content de voir que ça s'est bien passé, votre fête nationale. Steph Boisvert qui me dit, on a passé ça. C'était plus le party en chum, là. Notamment, je revenais d'un voyage de pêche. Fait qu'on a fait ça, là, le gros show. Là, aujourd'hui, hier, en fait, c'était plus en famille, là. Bord de piscine, tout ça, comme tu parlais tantôt. Ben, merci de nous jouer de la bonne musique. Ben, ça fait plaisir, mon Steph. On est là toujours, 1-873-300-0973, si vous voulez communiquer avec nous autres pour vous... comment s'est passé votre Saint-Jean. Aussi, vos souvenirs de camp de jour, cette époque-là, on en reparlera dans les prochaines minutes, là, parce que c'est ça qui commençait pour bien de vos enfants, peut-être vous-même. Est-ce que vous travaillez? Vous avez déjà travaillé dans ces camps de jour-là, camp de vacances ou peu importe, cette ambiance-là, tellement le fun, quand l'été commence de cette façon-là. Je veux vous lire via le 1-873-300-0973. Il y en aura une des tunes de l'été, selon moi, Sober au retour.
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5: On profite de ce retour à la maison à travers le sud du Québec pour Victo. Un retour à la maison, ça tout est pas pire. Pas toutes les possibilités d'averses à 40%. Les averses de bébés, les averses puis plus tard, en soirée, risque d'orage même au cours de la soirée ou de la nuit, minimum de 17 sur le Grand Roman. Les averses vont se poursuivre demain, même risque d'orage en après-midi demain avec un index à 25. À plus long terme, ça va être beau, le soleil est chaud en fin de semaine. On aime ça commencer l'été comme ça dans le Grand Roman. J'espère que vous passez un bon retour du jeudi au 92
0: ans. 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

0: Fillion, Éric Poulin, les fidèles du retour ici du trafic. Merci de le faire et de continuer de nous texter si vous voulez nous parler de vos plans. Là, peut-être qu'est-ce que vous avez fait, en fait, qu'est-ce que vous allez faire dans les prochains jours. Aussi, c'est toujours ben preneur. Yannick avec vous autres dans votre trafic, mais on parle aussi de ce temps-ci des camps de jour qui ont commencé aujourd'hui. Alors, peut-être que c'était le début de camp de jour pour vos enfants. Il y en avait... qui peut-être débutait ça pour une première fois. C'est toujours un petit peu, il y en a que ça peut être stressant, là, tu sais, pour les bouts de chou, là. Les plus petits, ça peut être une période, une autre transition. Il y a quelques jours à peine, t'avais ta prof, puis là, tu connais une autre personne. Mais habituellement, c'est du monde qui vont être cool avec toi, puis ils ont même pas leur vrai nom. Ça, c'est ça que je trouve drôle de l'époque des camps de jour. Il y en a qui ont travaillé, peut-être vous rappelez, c'était des beaux moments aussi, des fois les premières amourettes, peut-être, entre autres. Mais c'est une période de fun. Tu passes ton été dehors, oui, beau temps, mauvais temps, ça c'est clair, mais tu sais, avec des jeunes, oui, ça peut pratiquer pour certains, il y en a qui vont devenir professeurs là-dedans, des fois dans les moniteurs de camp de jour, puis avec des noms loufoques aussi, là, ça peut être très très drôle, mais ce que je trouve drôle, c'est cette période-là d'échange qu'on a avec les enfants, mais surtout quand ils recroisent dans un lieu public, c'est ça que je trouve drôle, pour moi, d'avoir trois.
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0: Moniteur. Et là, t'entends au loin qui dit à son ami, « Là, faut que tu m'aies, là, je vais dire que je m'appelle un tel, là, faut pas que tu me dises mon vrai nom. » Parce que là, ça, c'est ça. Moi, mes enfants, à chaque début d'été, à ce temps-ci, ils partaient en mission. Ma fille avait même un calepin, puis entre gang, leur but, c'est de savoir les vrais noms avant la fin de l'été de tous les moniteurs. C'était la grande enquête, toi, chose. Hein? Je sais pas si vous avez dit.

comme eux autres aussi, dans le temps que vous étiez, vous avez fréquenté des camps de jour aussi. Il y en a, c'était plus, on passe l'été à la maison, on a plus de liberté, plus d'autonomie. Des fois, des grands frères, grandes sœurs qui nous surveillent, nous gardent. Il y en a que c'est des gardiennes, justement, gardiens, gardiennes, des fois, en service de, en milieu familial aussi. Il y en a que c'est encore lors des CPE, des camps de vacances, comme je parlais un petit peu plus tôt aussi, peut-être, cette époque-là. Moi, j'ai eu la chance de faire ça, des fois, d'aller une semaine, puis tu couches à un autre endroit, là, avec d'autres jeunes que tu connaissais pas avant de cette semaine-là, tu te fais des amitiés. Il y en a que j'ai gardé dans mon cercle là, d'amitié de cette époque-là. C'est ça qui est cool. Il y en a qui s'est mené, c'est ça. Ça dure, c'est cet été-là. Puis les bords de feu, les légendes, ça me faisait penser à l'émission Fais-moi peur à un certain moment donné. Fait que vous autres, qu'est-ce que c'est, ça signifie ce début d'été-là, là, les moments de camp de jour, camp de vacances ou peu importe. Vous pouvez nous texter ou nous appeler 1-873-300-0973. Et on joue toujours la meilleure de la musique ici tout l'été à O. On vous en offre jusqu'à 18h. Il y a les hits qui s'en viennent tantôt. Hier, on était programmation 100% Québec et vous avez beaucoup apprécié. Bon commentaire sur notre musique, des choses qu'on jouait moins souvent. Et on va continuer dans les prochains jours à vous accompagner avec toujours le meilleur de la musique tout l'été. C'est notre promesse. Et un groupe marquant justement de l'histoire du Québec qui était là beaucoup dans les chansons très demandées de la Saint-Jean. C'est les Colocs et là, on s'y les offre avec PC au moins dans votre trafic à O.

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1: La fin de cette toune-là est incroyable, les colocs. Et qui jouait pour vous autres dans votre trafic. Nous autres, on approche tranquillement, pas vite, là, quand même. On commence à avoir les effluves. Peut-être vous êtes dû. Est-ce que vous avez un petit peu trop levé le coude, peut-être, dans les prochains jours, des derniers jours? Ben, on va faire place à d'autres, peut-être, breuvages au cours de la fin de semaine parce qu'il annonce beau. Ben, on va le faire en compagnie de notre chef JP Brodeur du Bistrot Sans Frontières de Kings Falls. Avec cette semaine, Yann Saint-Hilaire qui va nous parler d'une grisette du Moulin 7 de Val-des-Sources. Puis une petite surprise aussi. Il parlait d'une affaire là, qu'ils font depuis l'année passée de bien intéressante. Donc, on va jaser de tout ça ensemble au cours des prochaines minutes. Bougez pas. Puis ça, c'est toujours disponible en rattrapage si vous avez pas... entendu tout ça, comme tous les moments qu'on vous joue dans votre trafic et dans les 100 000 matins aussi. Et vous êtes ben réactifs aussi sur la musique Temple Pala tantôt. Temper City, Self-Aware, ça s'en vient aussi dans votre trafic du jeudi. Restez là.
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2: En ce jeudi, lendemain de Saint-Jean, quoi de mieux que se remettre de notre party en buvant de la bière? Alors, on va le faire ensemble comme on le fait à chaque jeudi dans ce moment Bière et Foodies. Une présentation de la gang du Brousse d'or du dépanneur de Gaz d'or avec JP Brodeur du Bistrot Sans Frontières de Kings et Falls. Tu vas bien? Tu te remets tranquillement pas vite de ton extraction de Molaire?
3: Oh, oui, tranquillement.
2: On le sent bien.
3: On a moins de patates.
2: Ça va mieux que la semaine passée. C'est bon, c'est JP.
3: Content de vous voir, les gars.
2: T'as l'air en forme, c'est ça qui est bon. Et on a de la grande visite de Asbestos, maintenant Val des Sources. Yann Saint-Hilaire du Moulin 7 qui est avec nous autres. Allô, Yann.
4: Salut, content d'être là aussi,
2: ben,
4: pour vrai.
2: Certainement.
4: Ça faisait longtemps.
2: Ben oui, ça faisait longtemps. T'envoies ton collègue souvent.
4: Ouais.
2: Puis là, tu sors de ta tanière pour nous autres. On va parler de quelque chose de ben le fun. Tu fais aussi de la bouffe dorénavant. Mais là, avant toute chose, tu nous arrives avec une bonne bière. Je te dirais, justement, qui se boit bien l'été. Là, ça se fait très bien. Une grisette. Ouais. Explique-nous ça, c'est quoi pour ceux qui ont jamais bu ça, de la grisette?
4: Ben, c'était vraiment choisi pour le moment présentement. Je trouve que c'est une bière qui, premièrement, se consomme avec n'importe quoi, se match bien, se perd bien. Mais d'où ça vient, une grisette? C'est une bière de type un peu saison. Souvent, les bières saison, t'es offert aux travailleurs de champs. Et là, c'est un peu le même concept. Ça vient de la Belgique, mais c'était pour les travailleurs de la mine. Donc, notre passé minier à Val-des-Sources, Moulin 7, etc. Fait que c'est un style qu'on a bien aimé, qui nous parlait beaucoup. Donc, c'est une bière qui va avoir... C'est une bière blonde. On met un petit peu de blé, fait que un petit côté trouble dedans, un petit acidulé à cause du blé, mais rien d'intense.
2: Ouais.
4: Puis là, on va aller chercher beaucoup d'ester grâce à la levure. Et ça, c'est ce que j'aime de cette bière-là. C'est qu'est-ce qu'on veut... Tu sais, quand on veut savoir qu'est-ce qu'une levure peut amener à une bière, là, pas une grisette, puis le côté floral, un peu épicé, poivre blanc, tu sais, c'est pas intense.
2: C'est ce que j'allais dire, il y a quelque chose, il y a un petit kick quand même dans cette bière-là.
4: Ça vient... de la levure. Fait que tu veux savoir ce que ça fait une levure dans une bière, là, je te dirais que tu vas trouver ton compte avec ce type de bière, là. Fait que moi, j'aime ça parce que ça nous sort un peu des sentiers battus de la blonde traditionnelle, mais c'est pas hyper intense. Ça fait juste changer un peu le palais. C'est quand même délicat, mais c'est le fun. Puis là, on peut, c'est l'été, fait qu'on peut pairer ça avec, je sais pas moi, une salade, du poisson, ou même un burger, la pizza, effectivement. Écoute, c'est une bière qui est vraiment, vraiment polyvalente.
3: Ben oui.
4: Moi, je l'adore, puis c'est ça. Ça fait changement de la petite tradition.
2: C'est une nouveauté cette année, vous l'aviez déjà,
4: ça?
2: Ah,
4: ça fait longtemps.
2: Ça fait
4: très longtemps.
2: C'est un produit régulier.
4: Ça, ouais,
2: ça se continue. Fait qu'on ramène ça. C'est le temps de... Bon, il parlait de pizza, JP. C'est un bon mix.
3: Quoi pas? En plus, on en jasait. Là, je volerai pas le punch à Yann. Il va pouvoir parler un peu de ses projets et tout ça. Mais écoute, la pizza avec ça, on n'en parle pas souvent. Puis les pizzas, là...
2: C'est facile à faire, ça.
3: Facile à faire. Là, à ce temps, on les voit toutes, là, les petits, des fois, les barbecues, les petits fours à pizza maintenant, qui sont approximativement les mêmes prix, puis c'est trippant. J'en connais, j'ai une couple de chums qui ont ça à la maison, puis un party pizza, il y a rien de plus fun que
2: c'est ça.
3: Là,
2: tu peux l'étirer, c'est comme une raclette,
3: tu sais, t'en pars une, tu changes les condiments, t'as plein de condimentaro, puis là, tu t'amuses. Là, tu sais, après ça, les béchamel, tu sais, des fois, on pense sauce tomate, mais une belle sauce blanche, une bisque bien épaisse que tu vas lier avec un
2: roux. Compliqué. Des fois, on voit ça plus compliqué que ça, là.
3: Non, pas du tout. Ça prend juste des bons condiments, des bons produits, de la fraîcheur, des bons fromages. Puis je pense qu'on est dans bonne région pour ça, là, on s'entend.
2: Pas mal, ouais.
3: Fait que, puis là, amusez-vous, là. Puis là, avec les produits de saison aussi, si on en parle, tu sais, regarde-le, on
2: Omar
3: parle comme
2: encore,
3: ça.
2: Omar encore,
3: avec une bisque, Omar, côté fromager, à voir quel type de fromage qu'on peut mettre là-dessus. Après ça, des amateurs de fromage bleu, ben amusez-vous, là. On parlait de prosciutto tantôt, prosciutto fromage bleu, figue. Vous pouvez même aller mettre des petits fruits, des fois, là-dessus, là, qui peut être excellent. Asperges aussi, là, on vient de finir la saison des asperges. Tranquillement, puis fait que amusez-vous, puis des parties pizza, c'est vraiment trippant, là. Petite parenthèse, à un moment donné, je m'étais fait inviter chez, je vais le dire, Alain Lemaire, pourquoi pas, tu sais.
2: Oui.
3: Alain nous invite, les sommeliers, les chefs, on arrive chez eux, ouvre des grosses bouteilles de vin, on n'était pas dans la bière, mais écoute, nous autres, on avait acheté des tonnes de condiments, on popait un vin, comme si tu peux popper une bière,
2: fait
3: même principe.
2: Avec.
3: Là, tu goûtes, t'es comme, oh, ok, qu'est-ce que toi tu goûtes, puis là, tu passes ta pizza là-dessus, tu l'enfournes, tu te clenches la bière, après ça, tu dégustes la pizza, puis tout le monde est heureux.
2: Pire que ça.
4: Party, ben, là, c'est le moment des barbecues aussi, restant de saucisses, que tu as cuit, restant l'hamburger, tu peux flasher les côtes levées.
2: Bonne idée.
4: Fait que autant les légumes, autant les...
2: Tu parlais de projet, là. Ouais. C'est ça que c'est que vous faites les vendredis. Tu fais de la pizza. Maintenant, Yann, t'avais un petit 5 minutes de lousse dans ta semaine. C'est dû manger. C'est ça?
4: Ben écoute, on organise les vendredis au bord du pit à Val-des-Sources. À tous les vendredis de l'été, le Moulin 7 s'occupe de gérer ça. Fait qu'il y a de la musique, de la bière, des cocktails.
2: Okay.
4: Le pub est là aussi, faut à bouffer. Mais j'ai parti un petit kiosque familial avec mes enfants, une petite entreprise. On fait de la pizza, justement, des petites pizzas 10 pouces. On a autant margarita avec, justement, le fromage Louis d'Or. On a des pizzas au poulet barbecue. On a... plein de sortes de poulets prosciutto roquettes. Fait que de pizza, on s'amuse au bout à faire ça en famille. Moi, ma femme, mes deux gars avec leur femme.
2: Ah ouais, donc.
4: Ouais, une grosse affaire de famille. Puis fait que ça nous fait vivre d'autres choses.
2: C'est tous les vendredis, ça, dans l'été?
4: Tous les vendredis de l'été, ouais. À part la fin de semaine du Festival Gourmand, là, qui est la troisième fin de semaine d'août. Jusqu'à le 11 septembre, justement.
2: Quand même.
4: Ouais.
2: Oh, c'est bien, ça.
4: Sur les berges de la mine de Val-des-Sources. Bière, beau bouffe, site, ça, oui, oui, vraiment.
3: Tu vas vendre les franchises bientôt, Yann.
2: C'est ça.
4: Ça pourrait être un jeu.
2: Ben, merci. Fait que la grisette, de la pizza, puis le bonheur est là, JP.
3: Du gros bonheur.
2: C'est ça. Hey, merci.
3: Bonne Saint-Jean, tout le monde, en passant.
2: Ah,
3: écoute,
2: oui.
3: On n'a pas eu la chance, mais...
2: Ah oui.
3: Puis passez tous vos restants de la Saint-Jean dans la
4: pizza. Ouais, c'est ça. T'es encore sur le galant, là.
2: Merci, les gars. On se revoit la prochaine. Sinon, c'est disponible en rattrapage au 97.3, au 92.1.ca. Nous, on poursuit en musique au merde. La musique ici dans le trafic. Yeah.

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Ah, qu'il y a des sourires au visage. Je vois du monde passer dans la rue. Là, c'est beau parce que ben, on en profite de ce beau temps-là en ce début d'été. Hein? Est-ce que c'était le début du camp de jour pour vos enfants? J'en reparlerai un petit peu plus tard d'ici la fin du trafic. Ça, c'est sûr et certain. J'espère que vous passez un bon jeudi. Peut-être le dernier rush, là. Est-ce que c'est terminé cette correction-là ou le lavage de votre salle de classe pour ce qui est des profs? Là, on est en semaine de fin de... C'est ça, là, on clôt le dossier de l'année scolaire. Hein? Parce que les enfants, oui, débutaient le camp de jour, mais là, faut fermer ça. Hein? Faut ramasser, faire le gros ménage, préparer la rentrée scolaire prochaine. Déjà, faut penser à ça à la fin du mois de juin. Lâchez pas, gros blitz de correction. On va le faire au son de la bonne musique de Green Day qui s'en vient dans les prochaines. On va s'informer aussi. Fait que bougez pas, on est ensemble jusqu'à 18h, la gang.

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4: Bonjour, ici Claude Marquis. Voici vos actualités. Deux entreprises de Drummondville, Antosystèmes et Kefiplan, obtiennent un soutien d'Ottawa afin de soutenir la recherche, l'innovation et l'automatisation. Le producteur de protéines d'insectes Antosystèmes bénéficie d'un montant de 2,5 millions de dollars, soit la deuxième plus grande enveloppe accordée en province. L'entreprise de fermentation végétale Kefiplan touche 500 000 dollars. Cette enveloppe totalisant près de 34 millions de dollars est séparée entre 52 projets au Québec. L'hôtel Quality Suite, situé sur la rue Canadien à Drummondville, a récemment reçu le titre d'hôtel canadien de l'année de son réseau, décerné par sa maison mère. L'entreprise a été sélectionnée parmi les lauréats du prix Satisfaction de la clientèle Platine de cette année. Il s'agit de son 12e jusqu'à maintenant. Cette propriété dispose de 71 chambres et appartient à l'entrepreneur Geneviève Milot. Un montant de 6 000 $ a été amassé au profit d'Autisme Centre du Québec en marge de la vente du recueil Écho de l'imaginaire. Cette initiative littéraire doit permettre de maintenir les services aux personnes autistes et à leurs familles. Afin de mieux répondre aux besoins croissants des familles, une nouvelle intervenante rejoint également l'équipe en soutien dans les 5 MRC de la région. Et du côté du baseball senior, le Saint-Fred de Drummondville est en action ce soir au stade Jacques-des-Hôtels à compter de 20 heures. Les locaux reçoivent les As de La Prairie, dernier au classement. C'est ce qui complète vos informations. 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
5: En jeudi, on continue quand même de parler d'hockey. On en parlera dans Par la bande avec Tony Marcotte, notre collègue de BPM Sport, dans à peu près 7-8 minutes. Mais sinon, Marie-Philippe Poulin, une des nouvelles du jour dans le domaine du hockey, va être opérée. La capitaine de la Victoire de Montréal, les championnes en titre de la Coupe Walter sans leur capitaine pour débuter possiblement la saison parce qu'elle va se faire opérer en juillet. Puis là, après ça, on parle de l'absence indéterminée. Mais d'un autre côté, leur début de saison est beaucoup plus tard que la LNH. On parle plus de début novembre, le fin octobre, début novembre. Donc, ça peut donner une chance pour Marie-Philippe Poulin, qui demeure à Montréal. D'ailleurs, il y a eu repêchage d'expansion. Donc, il y aura beaucoup de changements dans l'alignement.

0: de la victoire de Montréal. Sinon, Jeff Corton qui a rencontré les médias en vue, en marge du repêchage de la LNH qui s'en vient demain. Alors, certains besoins qu'on veut aller chercher chez le Canadien, mais est-ce qu'on va échanger de ces choix-là? Il y en a sur le marché. Il y a beaucoup de rumeurs entourant le Canadien, Elias Pettersson. Là, j'ai entendu beaucoup plus aujourd'hui aussi du Marchenko à Columbus. Là, il y a eu Valérie Nichushkin qui a été échangée de l'Avalanche du Colorado vers les Blue Jackets de Columbus contre trois choix au repêchage. Je l'avais pas vu venir, celle-là. Donc ça, c'est le fun à voir que c'est un marché quand même depuis la transaction de Brady Tkachuk le week-end dernier. Ça s'est ouvert les valves là au cours de la semaine avec des affaires pas possibles. On en reparlera de ça avec Tony tantôt. Sinon, la Coupe du Monde qui se poursuit. Le Canada, c'est maintenant qu'on va jouer contre l'Afrique du Sud en phase de 16e de finale. On est à la mi-temps actuellement entre l'Équateur et les Allemands. C'est 1-1. La Côte d'Ivoire aussi qui mène 1-0 son match et plus tard le Pays-Bas, un des gros clubs de cette Coupe du Monde-là quand même, et qui va jouer contre la Tunisie plus tard ce soir également, le Japon contre la Suède et Paraguay contre l'Australie et les Américains contre la Turquie. Donc gros programme aujourd'hui, les Français vont jouer aussi demain. La Coupe du Monde qui se poursuit, là on sait que le Canada va jouer dorénavant ses matchs à Los Angeles à partir du week-end. On est aux États-Unis, au Canada et au Mexique pour cette Coupe du Monde de soccer qui se poursuit jusqu'à la mi-juillet.
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0: Hey, c'est le fun de vous savoir là, peut-être en direction du bal de vos enfants. Il y en a qui c'est après la Saint-Jean, la fête nationale. Je vous en souhaite un beau là. Je pense qu'il y en a un dans le coin du Best Western de Drummond. Je vous salue toute cette belle gang là. Profitez-y de chaque moment là. C'est un moment là. Moi, ça va être l'année prochaine avec mon grand. Je sais pas comment je vais vivre ça. Une autre claque au visage, mais surtout le voir grandir à travers toutes ces étapes de vie là. C'est beau hein, ce qu'on vit dans cette période là de l'année, début de l'été. Comment vous le vivez aussi avec ce début de camp de jour, peut-être. Cette époque de camp de jour-là, est-ce que vous avez déjà fréquenté ça? Est-ce que vous avez déjà été moniteur, vécu aussi les camps de vacances? Ça, je veux le savoir via le 1-873-300-0973. J'en parlerai un petit peu plus tard, justement, après Par la bande avec notre collègue Tony Marcotte de BPM Sport. On va parler notamment du marché des vendeurs, de ce qui se passe dans l'Est, là, entre autres avec les Capitals de Washington et les Panthers. Mais là, c'est l'heure de notre grosse toune.
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0: Ça s'en vient, ça, hein? Début du mois d'août, la première fin de semaine, 6 au 8 août, ça va être malade. Retour sur le parc Terre des Jeunes d'ailleurs. Et là, on va vous jouer une toune d'un groupe mythique qui remonte en 2004. Mais on a déjà eu des bands, justement, hommage à ces groupes-là à Rock la cause. Ça va être encore le cas cette année, soit le jeudi soir, plus à saveur québécoise. Ça peut être le fun. Noah Kahn s'en vient, mais là, on vous offre une toune signée Rock la cause avec un des groupes du début des années 2000 qui a tellement été marquant. On s'est mis du eyeliner pour ressembler à Billy Joe Armstrong à cause de lui. Green Day, c'est American Idiot. À haut dans votre trafic. Let's go!

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1: Alors, on est rendu à ce moment-là où encore à ce temps-ci, on parle beaucoup de hockey parce que c'est une grosse période. Hein? Ceux qui suivent moi le hockey, qui suivaient le Canadien seulement pour les séries, c'est une grosse période. On va voir le repêchage demain, ouverture du marché des joueurs autonomes le 1er juillet. Et là, une période de transactions. Alors, pour analyser tout ça avec nous autres, eh ben, on va aller jaser avec Tony Marcotte, notre collègue de chez BPM Sport. Allô, Tony?
2: Salut, Yannick!
1: Hey, ça va bien, un lendemain de Saint-Jean, comme ça, où on jase de hockey encore une fois. C'est le fun de voir, je te dirais, on en parlait hors d'onde, là, on a ouvert les valves pas mal, là, hein, au niveau des transactions. Il y en a eu encore une, là, au cours des dernières minutes. Valérie Nichushkin qui passe de l'Avalanche aux Blue Jackets contre trois choix au repêchage. On l'avait pas trop vu venir, celle-là, mais c'est un marché quand même qui bouge quand même, Tony, là, à l'ouverture du marché des transactions comme ça. Comment t'analyses ça à chaud, là, dans les derniers jours?
2: Ben, beaucoup de choses. D'abord, l'augmentation importante du plafond salarial fait que la plupart des équipes ont de l'argent à dépenser. Et plusieurs clubs pensent avoir des chances de faire des séries l'année prochaine. Tu sais, tu regardes dans l'Est, on dirait que tout le monde qui a raté les séries se trouve dans une situation où on veut faire un pas en avant. Columbus, ouais, c'est un exemple. Tu as vu Ottawa qui réagit immédiatement au départ de Brady Kachuk. On fait une transaction pour s'améliorer,
1: ben oui,
2: dans l'immédiat. Donc, ça, ce ne sont que des exemples d'équipes qui ont raté les séries puis qui pensent avoir une occasion justement de les faire l'an prochain. N'importe quel DG, à un moment donné, c'est bien beau la reconstruction, mais finit par penser à court terme et se donner une chance. Et l'autre élément qui me vient en tête, c'est que on dirait que là, on donne un petit peu trop de pouvoir aux joueurs. Et les joueurs, maintenant, influencent beaucoup le marché. Prenez Columbus. Ben, Zach Werenski, sans le dire publiquement, ben arrive à bout de contrat dans 2 ans et a laissé mentionner l'organisation « Moi, je veux gagner ». Gagner, ça peut forcer l'équipe à précipiter leur décision.
1: À cause des clauses de non-mouvement.
2: Quand même qui bouge pas mal.
1: C'est ça, les clauses de non-mouvement qui ont changé un peu la donne. On en a parlé beaucoup encore cette année. C'est un marché plus de vendeurs. Hein, en tout cas, dans les premières, c'est ça qu'on jasait aussi. Là. Ça a l'air d'être plus le marché est là pour avoir le choix. Là. Ceux qui ont quelque chose à donner, ben ils ont le choix un petit peu plus. Là.
2: Exact. Moi, j'ai hâte de voir comment s'inscrit le Canadien à travers ça.
1: Oui, exact.
2: Et est-ce que Kirby Dach, par exemple, peut intéresser une équipe à un prix raisonnable? Peut-être que Dach, si on fait le tour de la liste des joueurs disponibles, pourrait se ramasser quand même dans une bonne fenêtre pour le Canadien. J'ai hâte de voir ce dossier-là. Moi, je pense que Kent Hughes a beaucoup de maillons dans le feu actuellement, mais rien de concret encore. On voudrait améliorer l'équipe, mais c'est certain qu'en regardant le marché actuel, faut être prudent, parce que l'équipe, quand même, aussi jeune qu'elle l'était l'an passé, a fait très, très belles choses. Il n'y a aucune raison pourquoi on ne continuera pas de progresser, exact, l'an prochain et avoir une bonne saison. Donc, la prudence est de mise, je pense, dans un marché comme celui-là.
1: Et là, tu sais, on n'a pas parlé, les Capitals se sont améliorés à doublement cette semaine. Kyrou, Alex Tuck, celle-là, Capitals, je l'ai pas vu venir. L'Est va être fort quand même, là, avec les Panthers qu'on leur donne déjà quasiment à coupe s'ils vont chercher un gros gardien. Ça va être fort dans l'Est pour le Canadien, là, entre autres, là.
2: Ouais, ben c'est ça. Les Panthers qui vont faire un retour en force, il n'y a aucun doute là-dessus, l'acquisition Brady Kachuk. Dans le cas des Capitals, il faut se rappeler qu'il y a 2 ans, c'était une des très, très bonnes équipes de la Ligue nationale. On a gagné justement l'Association de l'Est sans nécessairement se rendre jusqu'au bout. Moi, ça ressemble beaucoup ces transactions-là à un signe à Alex Ovechkin. Revient une dernière année, on va s'organiser pour bien t'entourer, pour te donner une chance de gagner une deuxième Coupe Stanley. Moi, j'aime beaucoup ce qui a été fait dans le cas des Capitals parce que malgré une équipe à maturité pour certains des joueurs, on était capable quand même d'amener un vent de renouveau intéressant au sein de l'équipe. Ils ont de bons jeunes joueurs dans cette formation. Les Ryan Leonard, les deux frères Protas, Jacob Chychrun n'est pas particulièrement vieux. Pierre-Luc Dubois est revenu en force il y a 2 ans. Lui aussi, il va revenir de blessure cette année. Alors moi, je pense que c'est une bonne équipe. Puis tu rajoutes Kyrou, on va souhaiter qu'il revienne comme un marqueur de 30 buts, ce qui a été trois fois pendant sa carrière. Mm. Or, et Alex Stock, ben, c'est un gars qui va te donner 30 buts au moins pour les 3-4 prochaines saisons. Donc, c'est sûr que Washington, pour l'instant, fait partie des clubs les plus améliorés.
1: Et une petite minute pour parler de l'expansion. Ça a jasé fort là, des derniers jours, l'expansion. On dirait que, est-ce que ça va être la fois que ça va se faire au Texas, selon toi? Puis ça fait plusieurs fois qu'on en entend parler, là.
2: Ouais, mais là, le fait qu'on en parle aussi publiquement de la part de la Ligue nationale, là, il n'y a pas de fumée sans feu. Là, ouais, ça, hein, est rendu à ce point-ci, c'est que il y aura bientôt une expansion dans la Ligue nationale pour une ville au Texas. Reste à savoir maintenant si ce sera Houston ou Austin. Ça n'arrivera pas demain matin parce qu'on va avoir besoin d'un amphithéâtre pour recevoir l'équipe. Mais attendez-vous que d'ici 5 ans, il y aura une 33e équipe et éventuellement une 34e pour équilibrer les forces dans l'Ouest et dans l'Est. Ça, c'est écrit dans le ciel. Quand un marché est prêt à consacrer plus de 2 milliards pour une concession,
1: hey, wow,
2: est-ce que les clubs peuvent vraiment se permettre de laisser cet argent-là sur la table? Parce que poser la question, c'est ben, y répondre.
1: C'est clair, hein? C'est rendu fou, hein? Des milliards pour des clubs de hockey. On est rendu là, Tony. Comme toujours, c'est très apprécié de te parler. On va faire une petite dernière ensemble la semaine prochaine, là, à l'ouverture des marchés des joueurs autonomes. Fait que bonne semaine à toi, mon cher.
2: Absolument, la semaine prochaine.
1: Tony Marcotte, merci à Tony et notre collègue de chez BPM Sport. Nous autres, ben, on y va avec le meilleur de la musique encore et toujours dans les prochaines. On aura du Jean Leloup qui va être en hommage d'ailleurs à l'amphithéâtre Cogeco de Trois-Rivières cette année avec l'hommage Cirque du Soleil. Ça, c'est une des plus récentes. Les gars de Drummond, les trois accords. C'est Stéphanie dans votre trafic du jeudi à haut.

0: Ouais, ça c'est bon, c'est un classique quand vous joue comme ça, des têtes actuelles aussi, vos demandes spéciales, c'est ça, haut dans votre trafic. On approche des hits d'ailleurs dans une trentaine de minutes avec Chuck, c'est tantôt pour bien débuter votre soirée peut-être de ce jeudi. On reparlera de l'époque, du début de camp de jour, là. C'était une journée comme ça peut-être pour vos enfants qui débutaient la nouvelle, un nouveau moment, un nouveau groupe, découvrir des amis, découvrir un nouveau moniteur, une nouvelle monitrice. Je veux savoir les noms que vous avez peut-être déjà croisé, vous autres, dans ces moments-là, ça peut être le fun, quand même. Fait que, on s'en reparle de tout ça, de ces moments de camp de jour dans les prochaines, et on jouera la grosse musique signée Look Combs dans les prochaines, dans votre trafic.
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15: Un retour un peu à venir sous la grisaille, hein, dans les grands romans, des averses qui devraient débuter en cours de soirée, un 40% et ensuite risque l'orage également, minimum de 17. Risque l'orage aussi demain en après-midi, surtout avec un humidex à 25 pour demain et ça risque très bien en fin de semaine, 24-27 avec du soleil. Les bonnes fêtes à souligner à travers le grand roman à Vanessa Bélise du côté de l'Est, Mélissa Desmarais, Virginie Blanchette également, bonne fête à part du 92.1.
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On est en jeudi, lendemain de Saint-Jean. Comment vous allez? On est ensemble jusqu'à 18h dans ce début de période. Justement, après la Saint-Jean, un peu fin d'année scolaire, je le mentionnais tantôt, là, peut-être qu'on l'a passé à autre chose là, pour les parents. Mais là, les profs, c'est le rush des corrections, dépendant des niveaux que vous êtes, ou de préparer la classe pour l'année prochaine. Fait que là, faut faire le gros ménage. Puis il y en a qui vont changer d'école. Il y en a qui partent de prof à être dans le membre de la direction. Donc, je sais que c'est un gros... C'est pas les pédagogues où on se pogne le bain. Donc, dernier rush de ça. Sinon, début des camps de jour aujourd'hui pour bien du monde. Donc, cette période est vraiment le fun quand même. Hein? Je dirais, avec des noms de spatules, goglus, ziplocs, c'est le fun là, d'aller dans l'originalité quand même. Tu sais, des fois, des noms inspirés de films. C'est des gens qui ont été marquants quand même dans le parcours de mes enfants. Puis, c'était dans le plaisir, c'était dans le fun. C'est une belle job d'étudiant quand même, des fois, première job pour plusieurs. Fait que ça peut être intéressant. Cette époque du camp de jour qui commençait, j'espère que ça s'est bien passé la première journée avec les enfants. Des fois, il y en a ou qui sont au même camp, puis là, ils savent, là, oh, là, cette année, je suis le plus grand du camp, là, tu sais, là, c'est la maturité, hein? C'est les grands. Ça, c'est cool. Puis là, les plus petits qui étaient bien nerveux de découvrir justement leur nouveau super-héros pour tout l'été, parce que les moniteurs deviennent comme, ah, oh, c'est un grand qui, il va me dire comment m'amuser cette année. Il y a les chansons de camp. Moi, ça y allait, là. Moi, mes enfants étaient drillés aux chansons. Ça peut être intense, des fois, mais ça peut être, c'est très le fun. Il y en a peut-être que vous avez vécu les camps de vacances ou peu importe, à ce temps-ci de l'année, des fois, ou vous prévoyez ça plus tard dans l'été, peut-être pour vos enfants, les cartes thématiques, peu importe. On vous souhaite un bon début d'été ici à Haut. Continuez de nous envoyer vos commentaires par rapport à ça. 1-873-300-0973 sur, justement, comment vous passez ce début d'été plus officiellement. Ben, nous autres, on vous joue toujours le meilleur de la musique ici, entre autres. C'est ça notre promesse à Haut. Arpin Lépine va être là avec sa plus récente chance. On va vous jouer ça dans 2-3 minutes après une toune de feu de cache, je trouve, de Lumineers. Oh, hey, pour vous autres, dans votre trafic à Haut.

0: Dans les prochaines minutes, on va se parler au 97.3 de ce changement du côté de la structure du hockey. Notamment, le Canimex devient le pichet M17-3A, donc dans la structure élite. C'est 20 ans de partenariat qui... On tourne la page, puis on va vous expliquer qu'est-ce que ça va amener comme changement pour le hockey mineur élite dans le... On va faire le tour en ce jeudi de ce qui se passe sur le monde drummond.com aujourd'hui. Quelques nouvelles qui ont retenu l'attention, notamment le bistrot holistique sur le boulevard Mercure. Il y a des changements par rapport à ce commerce-là à venir. C'est mis en vente. Et du nouveau, dans le dossier de la rivière Saint-François qui fait couler beaucoup d'encre à travers Drummondville, le niveau, c'est difficile, entre autres pour les commerçants du secteur, implication de la politique. Je vous parle de tout ça dans les prochaines minutes dans votre retour à la maison du jeudi. On est poste Saint-Jean ensemble avec quand même de la grosse musique. Musique dont Matt Mason.
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1: 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Deux nouvelles qui retiennent l'attention sur lemonderoman.com aujourd'hui. On va reparler du dossier de la rivière Saint-François. Mais avant toute chose, ce qui se passe avec le bistrot VG Holistique, donc les propriétaires de l'établissement du boulevard Mercure qui ont décidé de vendre. Donc après 10 ans, c'est très connu quand même dans le secteur. J'étais allé à quelques reprises. Excellente offre service justement VG. Donc on veut trouver des repreneurs. Là, on a mis en vente le secteur. Ça a été partagé sur les réseaux sociaux notamment. On veut assurer une continuité des opérations dans le bâtiment, entre autres sur place, sur le boulevard Mercure. Le bail qui est sécurisé jusqu'en 2031, selon ce qui est disponible sur les sites comme Centris et compagnie. Donc le projet, on espère que ça va se poursuivre, que l'équipe demeure en place aussi. On sait que ça a été fondé en 2016, donc il y a 10 ans, par Marianne Walls. Ça a été fondé à ce moment-là pour faire une autre offre un peu plus VG à travers le Grand Drummond. Donc le bistrot VG Holistique qui est en vente sur le boulevard Mercure, si ça peut intéresser quelqu'un, on sait jamais, pour relancer l'endroit. Sinon, dossier de la rivière Saint-François, on sait que le niveau ça a été difficile. Dernièrement, il y a eu beaucoup de choses là. On aurait interpellé notamment beaucoup de citoyens qui ont interpellé, notamment ceux qui restent sur le boulevard Allard, le chemin Ming, le député Sébastien Schtiberger, concernant le niveau par rapport à la saison estivale. Les problématiques sur c'est sûr là, et notamment Hydro-Québec s'occupe de ces crues-là. Le bas niveau de la rivière qui a été établi, on le rappelle, fin du mois d'avril, c'était supposé être réglé à base le 18 mai. Puis finalement, une nouvelle date qui a été annoncée, c'est maintenant, c'est pour ce dimanche. Ça a été repoussé quelques fois, mettons, là. Donc, ça implique du temps supplémentaire aussi qui ont causé d'abord des problèmes dans ce dossier-là. Les moyens de pression, notamment des syndiqués qui travaillaient du côté d'Hydro-Québec. Finalement, il y a eu aussi, en marge de tout ça, l'inondation du campement près de la rive, derrière le centre, le CHSLD à Frédéric Georgériat. Donc, plusieurs discussions pour qu'il y ait des démarches sur place. On veut que les personnes soient prises en charge, notamment quelque chose qui soit plus normal dans les prochaines semaines, selon le député Dorman Boisfranc. Donc, on va se mettre au fait de ce dossier-là et s'y impliquer pour y aller finir de façon positive. Beaucoup de commerçants aussi qui se plaignent de la gestion un peu de la au niveau de la rivière Saint-François. C'est une grosse période touristique à ce temps-ci de l'année. On est supposé d'avoir déjà des plaisanciers sur la rivière. Donc, allez voir tous les détails de ces dossiers-là sur lemonderoman.com avec l'excellent travail de Louis-Philippe Arnaud-Harel. 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Olivier Bergeron, Rick Pagano, Ryan Kennedy s'en vient pour vous prouver qu'on est le meilleur de la musique tout l'été, notamment aussi avec Blue Jeans.

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0: d'avoir été avec moi en mode solo aujourd'hui dans votre trafic au 92 ans. Bien content d'avoir été avec vous encore cette semaine. Édition un petit plus écourtée, là. C'était un petit peu mêlant hier congé. À nous le vendredi, on prend ça off. Moi, ça va être pour une petite dernière semaine avec vous autres la semaine prochaine avant deux semaines de vacances. Peut-être qu'il y en a qui déjà qui tombent en vacances, t'as profité. Il y aura du beau temps. Faut passer à travers la mouille des prochaines heures et du beau temps pour en fin de semaine, là, pour en profiter en masse peut-être un petit peu avec les enfants. Si vous tombez en vacances, ben, je vous en souhaite des belles. Peut toujours nous suivre en tout temps au rattrapage, dans la section rattrapage du O921.ca pour les meilleurs moments, notamment avec Fred dans les 100 000 matins. Il va être là, il va vous retrouver lui aussi en mode solo entre 6 et 9 demain. Donc, on se retrouve. On vous souhaite un bon week-end. Profitez-en en masse. Peut-être qu'il y en a qui vont être dans les déménagements. Je vous en souhaite un beau aussi. Et on se retrouve lundi.
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4: Bonsoir, ici Claude Marquis, voici vos actualités. Deux entreprises de Drummondville, Antosystèmes et Kefiplan, obtiennent un soutien d'Ottawa afin de soutenir la recherche, l'innovation et l'automatisation. Le producteur de protéines d'insectes Antosystèmes bénéficie d'un montant de 2,5 millions de dollars, soit la deuxième plus grande enveloppe accordée en province. L'entreprise de fermentation végétale Kefiplan touche quant à elle 500 000 $. Cette enveloppe totalisant près de 34 millions de $ est séparée entre 52 projets au Québec. Et l'hôtel Quality Suite, situé sur la rue Canadien à Drummondville, a récemment reçu le titre d'hôtel canadien de l'année de son réseau, décerné par sa maison mère. L'entreprise a été sélectionnée parmi les lauréats du prix Satisfaction de la clientèle platine de cette année. C'est ce qui complète vos informations. 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
4: Bon début de soirée, mon nom est Chuck. J'espère que tu t'es bien remis de ta Saint-Jean-Baptiste. On fête le jeudi ensemble avec Summer Back to Friends qui s'en vient dans les prochaines minutes. On aura aussi du Imagine Dragons avec Believer. Et on commence ça en force avec un band qui va venir nous visiter un peu partout au Québec cet été dans les différents festivals. C'est The Offspring. Les kids aren't alright sur le mer. La musique à haut.

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1: À venir en haut, le groupe sud-africain de Congo Zikam, With Me Now. On aura aussi une toune qui fête son 20e anniversaire cette année de 2006. Blue October et 8 Me, ça s'en vient. Et pour l'instant, le dernier hit d'Alex Warren, c'est Fever Dream sur le meilleur. La musique à haut.

Blitz. À venir, la musique canadienne va être à l'honneur avec le chanteur d'Ottawa, Talk et Time Machine. On aura aussi Terry of a Dead Man, RX Medicaid. C'est là dans les prochaines minutes sur le meilleur de la musique. Au bon jeudi soir!

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éventuellement, bientôt, tranquillement, mais sûrement, je vais avoir des petites vacances. Je vais en profiter pour décrocher, mais c'est sûr qu'un moment ou un autre, je sais pas si ça va être le soir en petite poule dans un lit ou le matin en me levant, mais je vais regarder le plafond en disant « Je m'ennuie! » Eh oui, j'ai de la misère à décrocher. I miss you, tonne de circonstances, c'est Blink 182 qu'on écoute sur le meilleur de la musique. Au bon jeudi soir!

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0: 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C'est tout pour les hits. On se retrouve à 9h samedi. C'est notre rendez-vous avec les 15 plus grosses chansons de la semaine partout au Québec. Le Hit 15, mon nom est Chuck. Je te souhaite un très beau jeudi soir. Goodbye.
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9: Bonsoir, ici Claude Marquis, voici vos actualités.

0: Deux entreprises de Drummondville, Antosystème et Kefiplan, obtiennent un soutien d'Ottawa afin de soutenir la recherche, l'innovation et l'automatisation. Le producteur de protéines d'insectes Antosystème bénéficie d'un montant de 2,5 millions de dollars, soit la deuxième plus grande enveloppe accordée en province. L'entreprise de fermentation végétale Kefiplan touche quant à elle 500 000 dollars. Cette enveloppe totalisant près de 34 millions de dollars est séparée entre 52 projets au Québec. Et l'hôtel Quality Suite, situé sur la rue Canadien à Drummondville, a récemment reçu le titre d'hôtel canadien de l'année de son réseau, décerné par sa maison mère. L'entreprise a été sélectionnée parmi les lauréats du prix Satisfaction de la clientèle platine de cette année. C'est ce qui complète vos informations. 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

est le jeudi 25 juin 2026. C'est un plaisir de passer la soirée en votre compagnie, bien branchée à votre radio à Drummondville. Comment ça va au centre du Québec? Pas trop mêlé aujourd'hui. Je m'appelle Mathieu Guimond. Tu vois, je suis mêlé. J'ai complètement oublié de me nommer en commençant. Ouais. Ben c'est ça, c'est à cause du congé en plein milieu de la semaine. Ça prend un coupable. Pis c'est lui, hein? On a été peut-être un petit peu mêlés aujourd'hui, je l'avoue. Mais on prend le collier, mais demain c'est déjà vendredi. Non, mais quand même, c'est une bonne nouvelle ça. Hey, ce soir on a entre autres proposition d'économie à faire, on a un petit coup d'œil à l'actualité, on a également proposition de sortie à faire au centre du Québec. Vous autres, qu'est-ce qui se passe de bon pour vous en ce jeudi soir? Vous pouvez nous appeler, nous texter un petit mot via nos réseaux sociaux, via notre site web. On veut savoir qu'est-ce qui se passe de bon à Drummond en ce jeudi. Yeah!

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7: Voici vos nouvelles Arsenal Média. L'UQTR demande au gouvernement fédéral d'augmenter son soutien à la recherche et à l'innovation, notamment pour le Centre national intégré du manufacturier intelligent de Drummondville. L'établissement souhaite une aide monétaire pour la construction de résidences étudiantes afin de répondre à la croissance alors que plus de 1300 étudiants sont inscrits dans le secteur Saint-Charles. La Fédération de l'UPA du Centre du Québec demande des mesures pour soutenir les fermes de proximité et assurer leur pérennité. Elle souligne que malgré leur importance dans la région, une grande proportion de ces entreprises doit compter sur un revenu externe pour survivre, ce qui limite leur développement. L'organisation souhaite des programmes mieux adaptés à leur réalité, ainsi que des allègements administratifs et financiers. La rue du Pont est close entre Heria et Montplaisir jusqu'à minuit et demi en marge des célébrations de la fête nationale au parc Woodyatt de Drummondville. Il en sera de même pour la rue Heria entre Marchand et Cockburn. Côté météo, ce soir ensoleillé avec passage nuageux et une température autour de 20 degrés. Cette nuit, généralement dégagée avec une température de 13 degrés. Et demain, risque d'orage avec un mercure avoisinant les 22 degrés.
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